0: Personne ne voit une saison de la même façon. Chacun son regard, chacun ses rêves, ses espoirs, ses regrets, ses obsessions. Chacun son histoire.
1: Vous pensez,
2: moi, c'est pas possible. Ça marche pas. Crois-tu, de temps en temps, ça allait.
3: Why not?
2: C'est pas ça.
4: Je suis allé assez bas quand même, donc autant dire que j'ai plus trop peur de rien dans le foot.
5: Ouais, ça va.
6: Ça, je le mets là-dedans.
7: La crédibilité, j'ai dû l'affronter dès la première séance avec les joueurs et ensuite avec le grand public.
8: Personne ne pensait que j'allais réussir, mais moi j'étais sûr de moi.
9: I tried just to be a very balanced person. Sometimes it's not easy.
10: Un Brestois, c'est quelqu'un avec beaucoup de caractère qui va se battre jusqu'au bout.
11: Le sentiment qui prédomine, c'est le sentiment de continuer à marquer l'histoire.
12: Je suis quelqu'un d'assez timide, même si sur le terrain, ça ne se voit pas forcément.
13: Yo creo que la única forma de superar eso es siempre con alegría, con una sonrisa.
14: Oh. Criticism is not the end of the world. Nobody's perfect.

0: Bueno, ese es... La justicia, la injusticia, sí, es tan... Depende mucho, sí, de dónde se lo mire. Sí, es cierto que... Yo considero que esto no se lo merece nadie.
1: Joaquín Panicelli, ¿allait-il se faire un nom en Ligue 1?
2: Al inicio parece que la gente tuvo dificultades a pronunciar tu nombre, ¿no?
3: ¡Tete Panicelli!
2: Así que se pronuncia...
0: Panicelli.
1: Strasbourg fait sensation cet été. Le club le plus dépensier de Ligue 1 devant le Paris Saint-Germain. 13 recrues, dont un attaquant argentin de 22 ans.
0: Al final era la primera vez que yo estaba en primera división, en una liga difícil, lo que venía de la Liga de España, de la segunda división. Y bueno, venía con muchas expectativas, con mucha curiosidad también sobre mí mismo para ver si yo estaba a la altura de la liga, de los jugadores.
1: La réponse ne se fait pas attendre.
4: C'est parti!
1: Comment Brendan Chardonnay et Brest allaient réagir après avoir découvert la Ligue des Champions?
5: Ma passion pour le foot est venue de ma famille. Mon père, tous mes oncles étaient footballeurs, donc j'ai traîné sur tous les terrains du Finistère pendant toute ma jeunesse, et c'est ça qui m'a donné envie de percer dans le foot.
6: Je joue au Stade Brestois depuis que j'ai 15 ans. Je suis né ici, à Saint-Renan. J'habitais au Conquet. C'est encore plus le goût que Brest. Vraiment, après ça, c'est New York. On voit des sous-marins passer devant la maison. On voit les dauphins pendant le coucher de soleil.
7: Ça veut dire quoi, d'être au bout du monde?
6: Ça veut dire qu'on est... On n'est pas un lieu de passage. Quand on vient ici, c'est parce qu'on le veut.
1: Et quand on est ici, parfois, on y reste. Brendan Chardonnay, une carrière, une vie au Stade Brestois.
6: C'était mon premier match en 2013 au Parc des Princes. Le dernier match de Beckham, ça a été mon premier match. J'essaye de brancher à chaque fois mes copains pour leur dire vous vous rendez pas compte à qui vous parlez, j'ai mis Beckham à la retraite. J'essaye de me rassurer comme je peux.
1: Chardonnay a dû attendre 26 ans pour s'imposer comme titulaire. Le Brestois a grandi, son club aussi.
6: On a fait deux saisons magnifiques avec cette troisième place et l'année en Ligue des Champions ensuite. La réalité revient vite.
1: Luis Enrique allait-il trouver les clés pour remotiver ses joueurs après la première victoire du PSG en Ligue des Champions?
8: Le sentiment qui prédomine, c'est le sentiment de continuer à marquer l'histoire. Après de gagner, tu dois

0: beaucoup de fois à mes joueurs.
1: On ne change pas une équipe qui gagne, la Ligue des Champions. Ou alors pas beaucoup. Trois recrues pour Paris, Marine un jeune gardien, Zabarni et surtout Lucas Chevalier.
2: Bienvenue à la maison. Hein.
3: Merci.
2: Allez, c'est bon courage pour les premiers jours.
0: Je suis très content avec le mercato, avec les trois joueurs qui sont arrivés. Parce qu'on n'a pas besoin de beaucoup de joueurs.
1: Une équipe qui ne change pas, gagne plus vite. Quatre premières journées, quatre victoires.
4: La pépite, le joyau, João Neves acrobatiquement. En retrait, le poteau dans la partie, et encore, non, c'est pas un joyau, c'est un génie.
1: Est-ce que le PSG a gagné à changer de gardien?
4: Oh, l'arrêt de Lucas Chevalier! Oh, il était attendu! Et le tir au tir! T'imagines deux arrêts de la part de Lucas Chevalier! Lucas Chevalier est un héros! Personne n'y arrivera sur penalty ce soir! La frappe! Mais il sait tout faire! João Neves, tout simplement, merci!
1: Parfois, une équipe qui gagne doit changer, malgré elle.
5: Attention, Ousmane Dembélé reste au sol, il se tient l'ischio.
1: L'autre Paris est encore tout petit. Ilan Kebal, 1m69, allait-il relever son défi?
6: J'ai du mal avec l'injustice par rapport à mon gabarit. Pourquoi? Pourquoi encore là, cette année on me remet en question? J'ai du mal avec ça. Ça peut être dans tout, mais je sais que c'est parce que c'est mon gabarit qui demande ça. Voilà. Quand on dit je suis pas physique. Mais juste je suis petit de taille, j'ai pas fait exprès d'être petit de taille. J'en veux pas à mes parents ils sont petits, je suis très heureux comme ça. Mais si je pouvais me donner 3-4 cm en plus, on les aurait pris, mais. J'ai fait tous les niveaux professionnels, moi j'ai fait N3, N2, N1, Ligue 2, Ligue 1, je suis redescendu en Ligue 2, je suis remonté en Ligue 1.
7: Est-ce qu'à un moment vous avez dit quand même ça va être compliqué?
6: Non, jamais. Personne ne pensait que j'allais réussir. Mais moi j'étais sûr de moi.
1: Le PFC retrouve la Ligue 1, 46 ans après. Ilan Kebal retrouve la Ligue 1, 4 ans. Après l'avoir connu avec Reims, à 27 ans, déjà.
4: Kebal, c'est transformé. Et pour l'histoire, le premier but du Paris Football Club à Jambouin.
6: Toute ma carrière, on s'est posé des questions sur moi. Est-ce que s'il joue ici, il va réussir? S'il joue ici, il va réussir? J'aurais dit dès le début du championnat. Cette saison, vous allez voir.
7: Toi, le moment le plus fort de la saison, je dirais que c'est ce match au Vélodrome.
1: Quel visage Paulo Fonseca allait-il montrer?
8: I tried just in life, not just in football, to be a very balanced person. Sometimes it's not easy.
1: Pour ce geste, en mars 2025, Paulo Fonseca écope de 6 mois de suspension de vestiaire, 9 mois de suspension de bande touche.
8: I did a mistake. I have to confess, but not with the dimension they give. Even today, I feel so. It was so unfair. It was so unfair. I I'm a person who don't live too much the past, pass very well the situation, but this situation I cannot forget, and I will never forget. When I had this situation with the referee, I was unbalanced. I wasn't balanced. It's a lot of pressure. It's a lot of emotions. Sometimes it's not easy, but I try all the time to have this this balance. But sometimes it's not possible.
1: Pour l'entraîneur lyonnais, quand la saison débute, encore un mois sans vestiaire, encore quatre mois sans banc de touche. Mais au moins, c'est en Ligue 1.
8: Everyone know about all problems we had. When I arrived here in the beginning of the season, we were in the second division, and I think every people who loves Lyon understand how was important this season.
1: La saison commence à Lens pour le premier match de Pierre Sage, que Fonseca a remplacé en janvier.
8: For us, it wasn't against Pierre, it was against Lens. I know Pierre was here, he did an amazing job here.
1: Pierre Sage avait sauvé Lyon, promis à la relégation. Et puis, son club de cœur l'a remercié.
3: Tout le monde assimile le fait d'être renvoyé comme quelque chose de terrible. Mais j'étais vraiment préparé à ça. Déjà, j'étais pas préparé à avoir le job. Donc avant de l'avoir, j'étais déjà préparé à en sortir. Et je connais aussi les règles du jeu et je suis pas trop naïf non plus. J'ai l'impression de pas avoir fini le travail.
1: Alors, à la tête de ce nouveau projet, Pierre Sage allait-il prouver sa valeur ?
9: À une époque, c'était une finale pour le titre lors de la dernière journée. Aujourd'hui, c'est un duel inaugural entre deux équipes en reconstruction. Décalage pour trouver une solution avec Fofana, le centre d'Aguilar !
3: Un autre contexte, avec des attentes différentes, une manière de jouer différente, une culture différente.
9: Il a trouvé l'espace dans la profondeur avec le centre en retrait.
3: Est-ce qu'on est capable de s'adapter ? C'était ça la vraie question.
9: On part dessus avec Fofana qui prend le meilleur. Perchance Mikotadze !
1: Le premier test arrive vite. Cinquième journée, Lille se présente à Bollaert. Lassine Sinayoko avait-il tout donné à Auxerre ?
10: Le club a misé sur moi, le coach, le staff. Donc ils m'ont donné ce statut-là et je me dois de leur rendre l'appareil. Quoi. Je suis quelqu'un d'assez timide un peu, même si sur le terrain ça se voit pas forcément, mais c'est moi, c'est mon histoire.
1: Lassine Sinayoko a 26 ans. Il est arrivé à Auxerre quand il en avait 18.
11: On va parler un peu de votre parcours. Comment vous le résumeriez en quelques mots ?
10: Semé d'embûches, parce que ça n'a pas toujours été facile. J'ai pas rejoint des centres de formation tôt. J'ai fait énormément d'essais. Mais peut-être qu'il y avait le stress, peut-être que les performances faisaient que personne n'était satisfait. En détection, bah, j'étais pas le joueur que j'étais normalement, dû à la pression, dû à plein de choses. J'ai fait quatre ou cinq fois les détections ici, et ça a fini par payer. J'ai réussi à signer pro. Malgré ça, je m'entraînais pas encore en pro. J'ai réussi à m'entraîner en pro, mais je jouais pas. J'ai réussi à jouer, mais je performais pas. Chaque étape, c'était step by step. C'était vraiment long et maintenant, on y est.
1: Auxerre a perdu des joueurs majeurs cet été et lui a donné les clés.
10: J'ai commencé la saison, j'ai mis 2 buts, je pensais que j'allais finir à 30 buts. J'ai vite remis les pieds sur terre et comme quoi le football, quand t'arrêtes de travailler, quand tu te crois arrivé, bah, t'es vite sanctionné et je pense que j'ai été sanctionné.
11: Qu'est-ce qui s'est passé ?
10: C'est passé beaucoup, beaucoup de choses.
1: À quoi rêvait Esteban Le Poll ?
12: Plus trop peur de l'échec. Je suis allé assez bas quand même, donc autant dire que j'ai plus trop peur de rien dans le foot. J'ai même plus peur de rien d'ailleurs.
1: Qu'est-ce que ça fait d'être le meilleur buteur de Ligue 1 ?
13: La profondeur pour Esteban Le Poll !
14: C'est un bon ballon, ça pour Esteban Le Poll !
15: C'est Esteban Le Poll, comme toujours, qui vient relancer le Stade Rennais.
13: Centre rentré pour Esteban Le Poll.
12: Le foot, ça représente tout pour moi et je suis très fier d'être en haut de ce classement. C'est ma deuxième saison en Ligue 1, donc parcours un peu semé d'embûches.
1: 2 ans plus tôt, Esteban Le Poll jouait à Épinal, en National.
12: J'ai fait toutes mes classes, ce qu'il y a de plus classique, Pôle Espoir, centre de formation. Mais je pense que je rentrais pas non plus dans toutes les cases parfaites à ce moment-là pour devenir professionnel. De redescendre dans des divisions inférieures avec la N2, la nationale, quelques passages en N3 même. À un moment où ça aurait pu basculer du mauvais côté. Il a fallu cravacher.
1: Le Poll, 9 buts avec Angers la saison dernière pour ses débuts en Ligue 1. Il rejoint le Stade Rennais en fin de mercato. Et pour son premier match,
12: sûrement un des sentiments les plus étranges que j'ai connus dans le foot. Parce que 72 heures avant, j'étais dans ce stade.
16: C'est une rencontre particulière à Raymond Kopa qui oppose Angers et Rennes. Car Esteban Le Poll, l'un des acteurs majeurs du maintien Angers en Ligue 1 la saison dernière, dispute son premier match avec Rennes.
12: Et 72 heures après, j'ai marqué là-bas, mais contre eux.
16: Il laisse la construction du jeu à Fofana, à Rongier.
17: Le décalage de Fofana à première intention. Justement, première intention.
16: Esteban Le Poll inscrit son premier but avec Rennes dès son premier match. 2 semaines seulement après avoir inscrit son dernier but avec Angers. C'était ici même à Copa.
12: Rien de mieux pour commencer que de marquer.

0: Mais des fois, j'en apprends plus dans le journal que quelle fin de mercato pour Brest. Donc là, ils savent pas. Les journalistes sont comme nous. On sait pas. On verra. C'est une période un peu particulière, mais bon, on fait avec.
1: C'est vrai qu'il y a eu quand même pas mal de changements à l'intersaison. On perd Pierre, on perd Madi. On perd quand même pas loin de 10 joueurs. Finalement, on retourne vite dans notre quotidien la saison d'après, où on doit se battre pour le maintien.
2: Sur ses 4 premiers matchs, Brest prend un seul point.
3: Crise qui va peut-être s'installer du côté du stade brestois. Toujours pas de victoire pour les hommes d'Éric Roy.
1: Parce que nous, les joueurs sur le terrain, on n'a pas été au niveau. Moi, le premier.
3: Attention, la perte de balle de Chardonnay avec Aronson. C'est une balle de 2-0, c'est une balle de KO pour l'international islandais qui va marquer. Oui, il va marquer.
4: Mais c'est cruel pour un défenseur central de se rater dans sa relance.
1: Avec un début de saison comme ça, la priorité c'était le maintien.
5: Vous, l'enfant de Marseille, est-ce qu'un jour vous imaginiez jouer à Paris?
6: Bien sûr, j'étais un fan de l'OM comme tout le monde. Enfin, Marseille, nous, on grandit avec le PSG, pas avec le Paris FC. Je suis dans le bon Paris, quoi.
2: Briller au Vélodrome, Ilan Kebal finit par y parvenir.
7: Le 1 contre 1, Ilan Kebal, pied gauche, enroulé! Oh, le talent d'un Marseillais au maillot parisien, Ilan Kebal!
6: À toute ma famille, tous mes amis, vraiment ce truc-là de fierté.
5: L'Ilan d'il y a 5 ans, il aurait peut-être jamais tenté ça.
6: Jamais. Jamais de la vie. Parce que je veux libérer. Avec un coach qui me dit Ilan, je veux que tu fasses du Ilan.
7: Ilan Kebal pour Moses Simon, pas de hors-jeu, Moses Simon.
3: Le ballon de Kebal est incroyable.
2: Kebal, 5 buts et 4 passes décisives sur les 10 premières journées.
7: Il s'appelle Ilan Kebal, il a de la magie dans les pieds. Ilan Kebal, à la conclusion. Kebal, le magicien parisien, avec ce ballon, le centre de Kebal.
3: Ilan Kebal,

0: Début septembre, Luis Enrique est victime d'une chute à vélo.
1: Mon accident, rien. Ne changera rien. Et je suis prêt, je peux faire tout. Je continue à travailler comme d'habitude.
0: Après Dembélé à Toulouse, après une saison à 65 matchs, les corps des Parisiens lâchent.
2: Et ça va pas pour Kvaratskhelia. Ça, c'est une mauvaise nouvelle pour le Paris Saint-Germain. Pour Tanguyli, j'ai l'impression que c'est terminé. Hein. Là, c'est l'après-midi cauchemar hein, quand même pour Paris. Vous perdez peut-être Kvaratskhelia, vous perdez peut-être Tanguyli dans un secteur où il y a déjà plus grand monde. Beraldo va sortir sur civière. Ça va être une saison à blessure, ils ont trop joué.
0: Dembélé, Kvara, Lee, Beraldo, Doué, Hakimi, Barcola.
3: Avec les nombreuses blessures que vous connaissez, est-ce que vous regrettez de ne pas avoir demandé plus de recrues cet été ?
1: Non. Non. Ce n'est pas facile d'avoir joué pour Paris Saint-Germain. Hein? Ce n'est pas facile. Ce n'est pas comme aller acheter à comment est-ce, comme se dit, Auchan. Hein? Ce n'est pas facile de trouver des joueurs pour notre idée. Et rien. Je n'aurais changé rien.
2: Je vous rappelle l'info de la journée, le match qu'on attendait tant ce soir, ce classique du foot français, Marseille-Paris, est reporté à demain

0: Marcelli qui était prévu de proposer la solution, le 1-2 décolle entre Joaquin Panicelli et Diego Moreira.
1: Today is one of the best striker performances I think I've seen live.
0: C'est terminé. Les émotions, le frisson, tout y était au cœur de cette affiche. 3 buts partout, score final.
2: Después esa noche fue la que a mí me hizo también un poco más conocido también en Francia. A partir de ese partido me gané un poco también la titularidad o más un rol más importante en el equipo. Y bueno, como te digo, fue como la noche de oro, le digo yo, en mi familia.
3: Oui, un match peut apporter beaucoup de crédit à un joueur ou un entraîneur.
4: C'est frappé fort au sol.
0: La voilà la spéciale Florian Thauvin.
5: Notre manière de jouer, elle a convenu aux joueurs et ils y ont adhéré rapidement. Donc on a gagné beaucoup de temps au final. Dans certains clubs, tu as besoin d'activer les joueurs pour qu'ils s'entraînent. Et ici, il n'y a pas du tout cette logique-là. Dès les premières séances, ils ne venaient pas à l'entraînement, ils venaient s'entraîner.
3: Oui, un match peut apporter beaucoup de crédit à une équipe.
5: Il y a sûrement le match à Rennes, où on arrive à faire match nul en étant à 10 contre 11, tout le match sauf 50 secondes.
0: Avec Seko Fofana, il était passé. Il était passé, Seko Fofana. La couleur du carton que cela t'a dit, ce sera rouge.
5: Celui-ci, il a mis un gros coup de lumière sur l'équipe et sur sa capacité à résister et à imposer.
0: Oh, la tête de Ruben Aguilar pour déposer ce ballon.
6: Et encore une fois, les lanceurs les plus dangereux.
5: Match qui a marqué l'esprit de nos concurrents.
0: Les Lensois qui auront été héroïques collectivement. Un match de très très haut niveau malgré cette infériorité numérique dès la 48e seconde côté Lensois.
6: Enfin, c'est un match référence.
3: Lens

0: L'OM, l'outsider attendu.
1: Le Racing Club de Lens peut doubler l'OM en cas de succès contre les hommes de De Zerbi. Tout s'annonce magnifique pour ce match, très attendu la 9e journée de championnat. Il était sorti tout à l'heure, c'était Grady. Là, ça n'a pas fonctionné. Le ballon enveloppé. Thomasson, la remise de Thomasson, les votes sur les doigts, le contrôle des doigts. Penalty pour le Racing Club de Lens.
0: Florian Thauvin hésite à prendre ses responsabilités, à faire du mal à son ancien club.
1: Regardez, il laisse le ballon à Hudson Edouard, lui l'ancien Marseillais. Allez à droite, et attention le corner au premier poteau. Finale, le Racing Club de Lens s'impose dans ce choc de haut de tableau. L'Olympique de Marseille est doublé par les Lensois à la deuxième place de la Ligue 1.
0: Seulement 2 victoires en 10 matchs depuis le début du championnat. Rennes déçoit, passe à recrue phare.
2: Je pense qu'il y a beaucoup de gens comme moi qui ont rêvé de jouer en Ligue 1. Moi, dans mes yeux, c'était un truc de fou. C'est fantastique de pouvoir évoluer dans un championnat comme ça.
3: Centre première intention qui est coupé par Esteban Le Pol. On ne l'arrête plus, il ne s'arrête plus. Centre rentré pour Esteban Le Pol. Il est là, le doublé.
2: Un triplé, c'est la folie, hein, franchement.
3: Avec Valentin Rongier, la profondeur pour Esteban Le Pol.
2: La célébration, elle parle d'elle-même. Hein. Là, c'est la furie totale.
4: Sur toutes ces célébrations, il y a aussi ce geste qu'on vous voit souvent faire vers le ciel. Qu'est-ce que ça représente?
2: C'est le fameux salut pour mon papa. C'est un moyen simple et efficace que j'ai trouvé pour lui rendre hommage. Cet accident, il a conditionné tout ce que je voulais faire après.

0: On est situé donc à Auxerre, sur le nord de la Bourgogne. Et là, ici, on est sur donc une vigne de Pinot Noir qu'on utilise pour différentes cuvées du domaine.
1: La JA Auxerre, les gens n'imaginent pas. Les jeunes ne savent pas ce qu'est vraiment la JA, ils ne connaissent pas le club dans sa véritable ADN.
0: Auxerre sans la JA, effectivement, on parlerait beaucoup de vin, on parlerait de gastronomie, de vieilles pierres.
1: C'est un village de 40 000 habitants, la JA Auxerre, qui a terrorisé l'Europe, qui a marché sur l'AD1, qui a eu un attachement particulier avec ses supporters, avec la France entière pendant une période.
0: La JA, ça fait partie du patrimoine, clairement. C'est vrai que ça peut paraître un peu une anomalie aujourd'hui d'avoir un club d'une petite ville de province, effectivement, dans le championnat de Ligue 1. Mais c'est ce côté-là qui nous rend d'autant plus fiers et qui nous fait plaisir de pouvoir se dire qu'une petite ville puisse avoir un club de haut niveau.
2: Un Auxerrois, c'est quelqu'un qui est très attaché à sa terre,
3: qui revendique d'où il vient, qui est fier. Le goût du travail, la passion, la résilience.
1: C'est un club de paysans à la base. C'est ça qu'il faut se rendre compte, c'est qu'il n'y avait même pas de tribune, il n'y avait rien, ils jouaient sur un champ.
4: Quand on pense à Auxerre, on pense au foot, et quand on pense au foot, on pense à Auxerre automatiquement.
5: Ouais, il y a eu des Guivarch, il y a eu des Lasland.
4: Djibril Cissé, Giroud,
6: Cantona, Basile Boli.
1: Ça a été marqué sur une carte par le foot, et c'est quelque chose d'impensable maintenant.
7: La JA, c'est une suite d'heureuses circonstances, soigneusement préparées ou pas.

0: Nous sommes dans la cathédrale d'Auxerre. C'est de là que l'abbé Deschamps a eu l'idée de déployer ce que j'appelle l'épopée de la GIA.
1: L'ancien Premier ministre Émile Comte qui vient faire un discours à Auxerre pour annoncer la future séparation de l'Église et de l'État. Et en réaction, le curé de la cathédrale d'Auxerre dit « Comment je peux conserver la jeunesse catholique dans cette forme d'éducation si je peux plus avoir l'école ?» Et en fait, il s'est servi du sport pour éduquer la jeunesse.
0: On a tenu à ce que le tombeau de l'abbé Deschamps soit dans sa cathédrale, d'une certaine façon. Il arrive que dans les grandes heures de la GIA, on voit des personnes venir brûler des cierges en disant « L'abbé Deschamps fait quelque chose hein. ». J'ai même vu à certains moments des petits papiers posés sur le tombeau en disant « Help, help ».
1: Donc l'abbé Deschamps avait une vision finalement forte pour ce club.
2: La GIA, c'est un club rural sur des bases catholiques et qui va se professionnaliser avec l'arrivée d'une légende très décidée à monter son projet. Il avait déjà en tête Giroud.
3: 890 matchs de championnat, 700 heures. Grand jour et nuit de ma vie. Je suis revenu ici en 61. Monsieur Garneau, le président, m'a dit, mais qu'est-ce que tu fais? Tu vas jouer chez nous? Je dis, oui, mais je veux être entraîneur-joueur. Alors ils m'ont dit, fais-nous une lettre, propose ton programme. Je vous soumets un projet. J'ai établi ce projet dans l'esprit suivant. Le travail d'entraîneur s'effectue dans deux directions. Rendement à court terme et préparation de l'avenir. C'est la fameuse lettre qui est maintenant affichée dans le musée.
4: On va faire des têtes. Hein. Alors faire une tête, c'est dire bonjour, hein, comme ça.
3: Pour arriver en DH, c'est très simple, c'est 20 ans. Entre 61, 62 et 1980, il y a 20 saisons. Et on monte en deuxième division.
1: La bascule vers le monde pro et la notoriété de la GIA, c'est surtout la finale de Coupe de France 79 en Nantes-Auxerre.
5: Mesdames, mesdemoiselles, messieurs, bonjour. Ici le Parc des Princes.
1: Des 1 contre des 2, c'est rare que des équipes de deuxième division atteignent à la finale de la Coupe de France. Ça ressemble déjà à l'histoire du petit poussé.
3: Qu'il y avait plus de monde dans la rue que le jour de la libération. Enfin, là, on a explosé.
1: Et puis, c'est une superbe finale qui se termine aux prolongations, malheureusement perdue par Auxerre.
5: L'équipe d'Auxerre qui a fait longtemps en jeu égal avec le football club de Nantes.
1: Ça fait un nom à la GIA donc en 79, et puis il y a la montée la saison suivante en première division.

0: Auxerre, c'est une petite ville de province où effectivement on est très rapidement dans sa campagne avec la rivière de l'Yonne, avec les collines environnantes, et on trouve rapidement de l'agriculture, de la viticulture.
1: Moi j'arrive du sud de la France. Même l'hiver dans le sud, au pire il pleut mais il fait un peu froid. Le premier hiver était compliqué.
2: La ville d'Auxerre, elle est petite. C'est ce qui fait aussi son charme. On y trouve beaucoup de choses. Et franchement, c'est bien, mais pour être honnête, j'ai eu un petit temps d'adaptation. Je viens de Paris, donc 22h, tout est ouvert, on peut tout trouver. Ici, c'est pas comme ça. C'est ce qui fait son charme.
3: L'AGIA colle bien à l'image de la ville d'Auxerre et de la région. Un club familial, pas trop gros, humble et qui est travailleur. Si on s'amuse à aller à pied jusqu'au stade de la Baie des Champs, je pense qu'en un quart d'heure, on est au stade et on peut passer des vignes au siège au milieu du stade.
4: En deuxième division, la moyenne était 3-4 000 spectateurs et des fois 8 000. Hein. Et puis alors petit à petit, on a construit le stade, on a fait des tribunes autour. Il y a M. Hamel, le président du club, qui n'est pas professionnel, qui dirige un garage de 120 personnes. C'est un travail de tous les jours, de tout le monde. Quand on est en deuxième, une année où ça va rigoler, on va monter. On était comme ça. Et il y a eu une année où ça a rigolé.
5: La GOSR arrivait dans les années 90 où c'était un jeu qui était léché, ça allait à 2000 à l'heure. J'avais 10 ans, je l'ai regardé et pour le coup, j'étais avec mon père en train de regarder les matchs. Christophe Coquard, Lamouchi, Enzo Schifo, Charbonnier, c'était n'importe quoi. Laurent Blanc, il y avait une équipe. Quand tu connais la carrière des joueurs derrière, en fait, tu dis mais c'est pas normal qu'un village de 40 000 habitants ait des stars pareilles. Lilan Lasland. Ouais, c'était un jeu qui était atypique pour la division A1 de l'époque, en tout cas.
6: À la mi-temps, personne ne s'est affolé, on a bien récupéré, tout le monde a bu de l'eau.
7: Je repense un petit peu à ce qui a pu être dit sur le club et sur Giroud à l'époque, qui déjà se faisait entendre dans les médias, c'est que c'est un club qui ne gagne rien.
5: Puis il commence à arriver en D1, il monte, après il monte, il grappille encore un petit peu plus de place jusqu'au moment où justement il commence à être crédible. Eh ben, une fois ce step passé, c'est pas une finalité. C'est pas pour ça qu'en fait on va oublier et rester surfer sur ce truc. Il y a toujours cette ambition permanente de dire on est un club qui commence à gagner des titres. Et là t'as la crédibilité aussi qui commence à arriver.
8: La 76e Coupe de France, brandie à bout de bras par Martins, le capitaine de l'AGIA Auxerre, vainqueur logique de Montpellier, par 3-0.
7: Présentation de la Coupe ici à la Baie des Champs, où c'était magnifique. C'était magnifique.
5: Et ce qui est assez fou, c'est que la rigueur et l'exigence qu'a mis Giroud par rapport aux ambitions qu'avait ce club, c'est que 2 ans plus tard, ils font le doublé, Coupe de France, championnat.
9: Nous, quand on commence la saison, on ne pense pas un seul instant au championnat. Au mois de janvier, le Paris Saint-Germain de Luis Fernandez était devant avec 11 points.
10: Sur cette deuxième partie de saison, tout s'aligne.
9: Fin janvier, février, quand on les reçoit et que là, on les bat en coupe et en championnat, que là, on sent qu'on est fort, on sent que quand on rentre sur le terrain, on est effectivement invincible. Les plus belles années aux Serroises.
11: Ah, c'est exceptionnel, hein, ce qu'ils ont réalisé, c'est titre de champion de France, Coupe de France.
9: Magique, inoubliable.
10: On est arrivé à un nouveau statut.
12: À l'époque, en passant dans le contexte, c'était assez exceptionnel de faire ce doublé. Je me rappelle encore du tifo des ultras. Les paysans ont semé, aujourd'hui en récolte. Et c'était exactement ça, parce que Giroud avait travaillé pendant longtemps la formation qui a permis de monter cette équipe brique par brique et d'avoir un collectif très, très soudé pour arriver finalement à cet apogée.
5: 96-97, la AGIA Auxerre est finie premier de son groupe en Ligue des Champions. Et puis ils arrivent jusqu'en quart de finale. en quart de finale où il tombe contre Dortmund avec cette fameuse retournée refusée injustement, je le redis encore, et je pense qu'on est tous d'accord en tant que franchouillard un peu.
13: L'arbitre espagnol le refuse. Que s'est-il passé? Sur ce coup franc de Diomed, Silvestre prolonge de la tête vers Laslande qui effectue un retourné acrobatique, la balle entre dans le but. Dans un premier temps, on ne voit pas l'image. L'arbitre indique que le rond central, puis se ravise pour siffler faute de Laslande. Il l'accuse de jeu dangereux pour avoir menacé de son pied la tête du défenseur allemand.
6: C'est un vrai scandale, moi je vous le dis, c'est un scandale. Sur le coup, il avait accepté et après il a refusé. Oui. Voilà pourquoi j'étais pas content.
14: Oui, mais qu'est-ce qui vous
6: a fait? Je suis encore moins content après avoir vu les images.
5: Ils font trembler Dortmund qui finit champion et qui gagne cette Coupe d'Europe cette année-là. Ta crédibilité, elle s'installe à ce moment-là quand même sur le toit de l'Europe en se disant ils sont fait éliminer par les champions d'Europe. Ce qu'a fait l'OM, ce qu'a fait le PSG avec des budgets faramineux, eux ils le font avec trois bouts de ficelle et juste de l'ambition, du rêve et un soutien du public qui est ressenti au plus profond de leur cœur, quoi.
12: Et Giroud était assez exceptionnel pour tenir ce niveau de performance.
2: Depuis 2017, fin 2017, je suis arrivé ici en commençant par la formation. J'ai tout fait ici, maintenant c'est chez moi.
15: Il y a marqué un beau.
2: Bonjour, merci beaucoup.
15: Bravo, il était important, t'as dû te regarder.
2: Ouais, c'était pas stress, facile un peu, hein. Ça fait plaisir. Nickel, ouais. Merci beaucoup. À bientôt. Bonjour à tous.
16: Salut.
2: Bonjour. Bonjour. Il y a beaucoup de supporters qui sont devenus nos amis parce que c'est comme ça, c'est une famille. Vraiment, toute la ville a cet esprit-là. On peut croiser tout le monde à n'importe quel moment. Même après une défaite, on n'aura jamais de problème. On s'entend super bien. Et c'est ça, je trouve, qui fait la force de ce club-là. Il y a le stade là où on joue tous les week-ends. On a le centre d'entraînement juste à côté. Et il y a le centre de formation qui est juste à côté maintenant. Donc on a la chance d'avoir tout à proximité. Ce qui montre et ce qui met en avant l'esprit familial de ce club-là.
17: Coach, Christine, ça va,
2: tu vas bien?
17: Bienvenue.
2: Merci.
17: Mais toi, Lassine, t'as connu que ce centre-là. Moi, j'ai connu le petit centre, là, quand je suis arrivé à 14 ans, et puis après la pyramide. Celui-là n'existait pas, en fait. Avant, il y avait John Deere, l'entreprise John Deere de tracteurs. Ah, tu connais les lieux, hein?
2: Ouais, ici, c'est là où on faisait les vidéos, l'auditorium. C'est là où j'ai passé, où j'ai logé quand je suis arrivé, où j'ai cohabité avec tous les joueurs de l'équipe de ma génération.
17: Là, bah, les différents posters des différentes générations. Là, c'est l'année 2001-2002. Tu regardes le poster, forme au club. Ouais, la photo de Djibril contre Guingamp.
2: Non, c'est à voir des photos de grands joueurs qui sont passés par ici, ça motive tout le monde.

0: Bah, c'est ce qu'on appelle la pyramide. Pyramide Djibril Cissé, parce qu'il est passé là. C'est un joueur mythique. C'est un joueur qui représente vraiment les valeurs de ce club, les valeurs de la ville. C'est un endroit mythique.
1: En plus, la forme, elle n'est pas anodine.
2: La pyramide, le sommet, c'est la Ligue 1, c'est les Coupes d'Europe. Mais tous nos aînés, tous nos idoles, que ce soit Cantona, Basile Boli et d'autres, sont passés par là. Donc c'est là que tout a commencé au niveau de la formation.
0: Il doit être sacrément fier que le nom de la pyramide lui a été attribué.
3: L'émotion, elle était, c'est très fort. Enfin, je l'ai pas encore intégré le truc.
4: Ouais, les années 2000, il y a une superbe génération qui arrive du centre de formation. Et ça a redonné aussi une image à Auxerre exceptionnelle, parce qu'il y a des matchs d'anthologie en Coupe d'Europe, notamment on va gagner contre Arsenal en Angleterre, enfin des matchs qui ont vraiment marqué des générations.
5: Dès la 8e minute, Olivier Capot se joue de Patrick Vieira.
4: Des joueurs qui, avec beaucoup de charisme, les Philippe Mexès, les Olivier Capot, Fadiga.
6: Ce que je retiens le plus, c'est voilà, la génération d'Auxerre, le centre de formation, qu'on grandisse ensemble, qu'on vive tout ça, qu'on découvre le premier maillot, le premier numéro 33 sans le nom, après t'as ton nom, après tu vois, c'est tout ça, et puis tous tes collègues, on est tous amis.
7: Franchement, je pense que c'est mes meilleures années, parce que sans ça, il n'y aurait pas eu le reste. Oui, je suis fan de l'OM, mais j'aurais jamais joué à l'OM. Oui, Liverpool, c'est un club qui fait rêver, c'est un club où j'ai gagné la Ligue des Champions, où je me suis régalé, mais sans la GIA, il n'y aurait pas eu Liverpool. Donc la GIA, forcément, dans mon cœur.
8: Stade de France, 80 000 personnes. Mais entre Paris, des millions de téléspectateurs.
6: Au Saint-Péry, de Ronaldinho, de Hugo Léal, de Pochettino. Et c'était magique. Cette soirée-là, je pense que ça a été la plus belle de ma vie.
9: On est mené 1-0, ils prennent la carte rouge et derrière on égalise.
10: Et attention, contre mené par Mbappé. Ah oui, oh, égalisation superbe de Cissé.
11: Oh, quel exploit!
10: Superbe égalisation de Cissé.
6: Adjouri qui marque, Boumjong qui marque à la fin.
12: Mais là, le club devient professionnel. Le vrai professionnalisme total date des années 2000.
4: Il y avait un style à GIA, il y avait même... ouais, c'était un club qui comptait énormément.
7: On va travailler ça aujourd'hui. Wait, by the way. You stay there. On va travailler ça. Hop. Je veux ça. Tac. Et on y va.
13: Entraîneur des attaquants. Allez, ce que j'aime, allez, et ce que je pense être le légitime là-dedans, parce que j'ai vécu des choses, j'ai eu une belle carrière, j'ai mis pas mal de buts. Je connais aussi la situation de quand ça va pas.
7: Levez la tête avant de frapper, levez la tête.
13: Je sais comment réagir, je sais ce qu'il faut dire aux joueurs.
7: Bien joué Lasso. Bien joué, ça, c'est pas facile.
13: C'est pas vraiment une relation d'entraîneur que j'ai, c'est plus voilà, c'est mes petits frères, je me régale avec eux, on se chambre, on rigole.
14: On coupe au montage, hein.
13: Que ce soit les gardiens, les défenseurs, voilà, il y a pas de piédestal entre eux et moi, il y a pas de voilà, je suis au-dessus de vous, au contraire. C'est une vraie chance de revenir à la maison et de rendre au club ce qu'il nous a donné.
15: 2005, c'est une autre génération qui arrive. Philippe Mexès est parti, Boumsong est parti, Djib est parti.
16: Et qui partent tous en même temps, donc j'arrive juste après. Donc il y a une petite reconstruction, parce que pour moi c'est peut-être un des meilleurs effectifs de la JOCR. C'est la dernière saison de Giroud, mais on ne le sait pas encore, parce qu'il l'annoncera juste après avoir gagné la Coupe de France à la fin de l'année, au Stade de France. J'ai connu 3 coachs en 3 ans finalement, chose qui était un exploit à la JOCR vu que Giroud était là depuis des dizaines d'années. Donc
4: le départ de Giroud a été un choc, mais ça devait arriver, je dirais. Et puis après, le club s'est cherché, parce que ces deux transitions-là qui n'ont peut-être pas été préparées.
17: Après 32 ans, Auxerre quitte l'élite du football français. Battu hier soir 3-0 à Marseille, les Bourguignons sont à présent relégués en Ligue 2. Ce matin, dans la ville, les Auxerrois avaient la gueule de bois.
18: Quand un club historique comme Auxerre
11: pas le droit de descendre, je pense.
14: Et ça, on n'accepte pas cette situation, je suis désolé.
4: Vous perdez l'unité, vous avez des tensions en interne, le football de niveau pardonne pas, et malheureusement, la relégation en 2012, qui a été brutale, parce que le club faisait plus de 30 saisons consécutives en Ligue 1, la Coupe d'Europe une année sur deux, et d'un seul coup, retrouver en Ligue 2, c'était pas dans les plans.
13: C'était compliqué. C'était compliqué parce que l'AGA est un club de Ligue 1, enfin n'a rien à faire en Ligue 2.
18: J'avoue que moi j'ai eu un peu peur de me dire c'est le début de la fin. Je me suis dit voilà, il y a des générations qui passent, les gens changent. C'est vrai que les 10 ans de Ligue 2 on fait peur.
4: Et heureusement on a été sauvé par monsieur Limido puis par monsieur Zou pour voilà se remettre au niveau et avoir un actionnaire solide.
19: 其实我觉得欧塞尔的历史和文化 是非常非常独特的，当我们每次走在街道，走在欧塞尔的城市里面的时候，我已经融入了欧塞尔，我也为此而感到骄傲。可能对于有些人来讲，这里有美酒，这里有非常好的天气，非常漂亮的风景，还有很多历史和文化的踪迹留在这里。 但是对于我来讲，确实是压力，因为我承载着欧塞尔俱乐部，我们有很多的球迷，有这座城市的希望。
4: Il a vraiment compris ce qu'était le club, il a compris les valeurs du club, il s'est inspiré de ce qu'ont fait nos anciens pour l'adapter à la modernité. Donc respecter les valeurs, l'héritage, la tradition, avoir conscience de la responsabilité d'être à la tête de ce club atypique du football français.
0: La plus belle des choses, c'est que ma première saison en pro, on est monté en Ligue 1. Franchement, j'avais jamais rien connu de tel. C'était magnifique, quoi, les émotions, le club qui remonte en Ligue 1, toute la ville qui s'illumine.
13: Je comptais les heures pour que le club revienne où il doit être. Et ça s'est fait. Malheureusement, on est redescendu. Et là, on fait repartie de l'élite.
4: C'est vraiment un plaisir de vous avoir tous réunis ce jour. On a profité de ces 120 ans. C'est pas anodin, 120 ans dans l'histoire d'un club. Et en plus, c'est 50 ans consécutifs au haut niveau. C'est une prouesse pour ce village d'Auxerre. Donc on a voulu marquer le coup de ces 120 ans. On a une mémoire, on aime bien se retrouver. On a l'esprit club, on a cette sensibilité un peu comme il existe en Angleterre, je trouve, de cultiver cet esprit du club. Et de vous voir ravis de vous retrouver, ça nous conforte encore plus dans ce qu'on veut faire. Vous avez écrit les plus belles pages de l'histoire du club, vous avez écrit une superbe aventure humaine. Tous, génération après génération, il y a tous eu des fabuleux moments avec ce club. C'est ce qui ressort de la GIA, c'est un club sympa et finalement c'est grâce à vous, parce que c'est vous les acteurs, c'est vous qui avez forgé cette petite grande histoire-là.
20: C'est les 120 ans du club, c'est un maillot collector, il n'y a que 1905 pièces.
21: Je voudrais les deux maillots, s'il vous plaît.
22: C'est un maillot que je vais offrir à mon père, donc, du coup, qui est supporter depuis plus de 50 ans. Donc voilà, il faut marquer le coup.
23: Bon, c'est la famille. Moi, je suis supporter depuis que j'ai 6 ans. Ça fait 35 ans déjà. C'est mon grand-père qui m'a initié à venir au club en 95. Donc voilà.
24: La GIA a réussi à renouveler en fait ses supporters. Quand on se promène sur les terrains de foot autour d'Auxerre, le nombre de gamins qui ont des maillots de la GIA avec des numéros de joueurs sur le dos.
4: Et désormais, on voit souvent le grand-père avec son fils, avec son petit-fils, venir au stade, sa petite-fille, parce qu'on a un public aussi très féminin.
24: Et là, moi, je vais avec mon fils au stade, il a 8 ans, ça y est, il est picousé à GIA, quoi. C'est fabuleux, quoi.
25: Le même, il n'a pas changé, sans déconner.
26: La GIA, c'est ça. La GIA, c'est une grande famille qui dure depuis 120 ans. Nous, on a été, c'est le flambeau qui se passe tout le temps. L'âme, elle est toujours restée la même. Les chansons sont les mêmes. Les cœurs sont les mêmes. Et on prend toujours autant de plaisir.
27: Ce
1: fait longtemps que je suis pas revenu, mais c'est toujours le même accueil, c'est toujours la même générosité, tout dans le partage. Et c'est ce qu'il faut préserver, c'est ce qu'il faut garder, c'est tout, tout simplement. C'est des moments magiques. Ouais.
2: La GIA restera la GIA, c'est beau de vivre ce qu'on est en train de vivre.
13: Il y a des belles histoires aussi dans le football, il n'y a pas que des histoires de gros sous et de gros budget.
3: Qu'est-ce qu'on en retient de toutes ces histoires de la GIA? Je suis pas sûr qu'à l'heure actuelle, les gens allument leur télé pour se dire « Ah, il y a la GIA qui joue, il faut que je regarde ». Et pourtant, ils n'ont pas trahi leur ADN.
24: Ce qu'on souhaite, c'est qu'elle arrive à se stabiliser en Ligue 1, à se faire plaisir, à se fédérer autour du club. Un beau parcours en coupe ou une petite qualification européenne des décennies passées, pourquoi pas. Mais le plus important, ça reste de perdurer en Ligue 1.
5: Soyez fiers de vous faire voir, on va s'en sortir, je vous le garantis.

0: Bon. Ça fait pas très naturel. Chers supporters, chers fidèles du Racing Club de Lens, chers amis, c'est non sans une certaine émotion que je vous écris ces quelques lignes. Conscient, face à près de 120 ans d'histoire, du poids de ma responsabilité, celle d'un président de ce club qui nous unit tous, au-delà des générations et des époques. Le Racing Club de Lens n'est pas seulement une équipe de football.
1: Est leader de Ligue 1, 10e succès en 14 matchs de championnat, une première depuis 21 ans.
2: Très peu de failles dans cette équipe, donc c'est un très très beau leader.
3: C'est un peu le fil rouge de notre saison en fait.
4: Ils sont leaders devant le PSG qui est la meilleure équipe du monde. Et là tout le monde se dit, mais c'est quoi ce beat, qu'est-ce qui se passe quoi?
5: Bien joué.
6: Nous ici on sait qu'on peut tout renverser, on renverse les montagnes, on renverse les terrils. On commence à être regardé, scruté. C'est que Lens a toutes les caractéristiques pour être le feel-good movie.
7: Pourquoi Lens est le modèle à suivre?
8: Comment on gère cette pression?
9: C'est un ovni parmi les coachs français.
10: Merci beaucoup, Pierre. Super content de te voir.
1: Ici Lens. Il était minuit et quelques secondes quand Will Silf a annoncé qu'il quittait le Racing Club de Lens. Il a surpris notamment par commencer ses dirigeants. Pour la première fois, les U19 sont relégués. Pour dire aux parents, mettez votre gamin chez nous, c'est compliqué.
0: On s'est un peu pris les pieds dans le tapis de notre arrivée en Ligue des Champions.
6: J'ai pas trop envie d'évoquer ce qui a été fait avant.
0: La stabilité économique, c'est le socle, c'est le fondement.
1: Nouvelle direction, bon, il y a toujours Joseph Hougourlian, il y a Pierre Sage qui est entraîneur avec son staff, on a Benjamin Parot qui est le nouvel directeur général, et on a un nouveau directeur sportif, l'ancien gardien, Jean-Louis Léca, directeur sportif d'un club alors qu'il y a 2 ans encore c'était joueur.
11: C'est vrai que ça peut poser une certaine interrogation.
6: On est face à la conf de presse, mais au fond nous on doute.
12: Bonjour à tous, très heureux de vous retrouver.
13: Les gens se disent, Ben c'est la première fois, Jean-Louis c'est la première fois, Pierre est-ce qu'il va réussir à sortir de Lyon? Tu rentres à la maison, tu dors pas beaucoup parce que tu te dis waouh.
6: Le président, cet été, il m'a dit voilà, tu prends le poste. C'est la deuxième fois que ça m'était proposé.
0: J'ai proposé le job un an avant, il m'a dit c'est trop tôt. Sa réponse, ça avait été aussi de dire je sais pas si je serai à la hauteur.
6: Il a dit maintenant le train il est là, et il est passé une première fois, attention. Soit vous remplissez vos critères et vous restez en poste, soit vous ne remplissez pas votre mission et votre poste il est menacé, mais c'est normal.
14: Quand il parle, on se croirait à la défense.
6: Tu es formé communication marketing. Tu maîtrises ton produit si tu ne subis pas ce qui se passe. Prendre votre marché, vos clients, vos produits.
14: La stratégie, c'est lui.
6: Tout est marketing pour moi. Tout est marketing.
14: C'est quand même un mec qui a refusé d'être président parce que lui, justement, pense et dit « bah c'est pas mon argent ».
15: Joseph Hougourlian, c'est un pur financier. C'est quelqu'un qui a pu faire plier Bolloré dans des négociations. C'est quelqu'un qui a pu faire plier Arnaud Lagardère. C'est un pur financier et un financier de très haut vol. Au final, le but de Joseph Hougourlian, c'est de revendre le club. Et de revendre le club le plus cher possible.
0: Je me borne à regarder les matchs et à vérifier que le budget est rempli. On n'a pas le droit à l'erreur. Il faut avoir cette capacité à la fois d'être extrêmement rigoureux dans la gestion et implacable.
16: Donc t'as le montant des primes qui sera réduit forcément puisqu'on n'aura pas les 120 là dont on parlait. On aura aussi ce montant ici, un de primes de match et de qualif qui sera inférieur à 2 millions. Ouais. Hors charge sociale.
0: Ah ouais.
16: Ouais. Bah ouais.
0: 2 millions d'euros. Ouais.
14: Jean-Louis Léca, qui un jour va partir à Lens, pour le foot français, il cultive cette image du Corse bouillant, qui fout la merde, quoi.
17: C'est un scandale.
13: Je déteste l'injustice.
0: Même quand il était juste gardien de but, il avait déjà des idées sur comment construire un vestiaire, comment construire une équipe.
13: Un club de foot, les gens pensent que c'est juste du mercato, une équipe première qui joue et basta. Le gros de ton taf, il est dans le management et l'accompagnement du groupe. Quand on se pose avec Ben, on fait des plans de semaine, on se dit voilà, première semaine on doit faire ça, deuxième semaine on doit faire ça, troisième semaine on doit faire ça.
6: 18h, j'ai visio avec Joseph.
13: La priorité, c'est le coach.
1: Les versions divergent, au sujet de Pierre Sage par exemple, des échanges auraient eu lieu entre les deux parties, une version qui est démentie par le club.
18: Est-ce qu'on va trouver
5: un entraîneur qui va venir s'adapter au projet lensois, ou est-ce qu'on va de nouveau mettre tous les clés du club dans les mains d'un entraîneur?
18: C'est un entretien qui était... Comment le caractériser?
13: Au bout de 5 minutes, 10 minutes, tu sais que c'est lui en fait.
18: Je ne suis pas arrivé avec un PowerPoint. Il fallait que j'aie la conviction que ces deux personnes-là étaient fiables.
19: Merci beaucoup. Ça, c'est des vraies lampes de mine. C'est pas du toc. Hein.
20: On peut les pendre au rétroviseur.
19: Le rétroviseur va tomber tout de suite.
13: Ces trois personnes-là, il n'y en a aucun qui me dit pas de Calais. Hein.
6: De ne pas être de la région, c'est un vrai avantage parce que ça nous oblige à comprendre.
21: S'il n'y a pas le RC Lens, qu'est-ce que j'ai pour m'animer ici?
22: Ces gens-là ont été un peu laissés pour compte.
23: 216 euros par mois, 30%, c'est 8 points de plus que la moyenne nationale. C'est-à-dire que la situation est d'autant plus préoccupante dans le département du Nord.
6: Bien sûr, le taux de chômage, le salaire moyen, mais ça, on est obligé pour tout ce qui est mis en place, la billetterie et autres, tout.
24: Je m'appelle Marion Fontaine, je suis historienne. J'ai dans ce cadre plus particulièrement travaillé sur le rôle qu'avait pu jouer le Racing Club de Lens dans la construction d'une identité minière. Les habitants de Lens, c'est les perdants. Ceux dont on considère qu'ils sont par excellence les perdants de la désindustrialisation. Dans les médias, jusqu'à aujourd'hui, c'est la terre, des problèmes sociaux, des problèmes sanitaires. Donc il y a une image extrêmement stigmatisante de la région.
25: Quand tu vois la gueule des gens du Nord, quand même, tu te dis... Il y a des gens du Nord dans la salle, mais il y a un vrai problème avec vos têtes, quand même. Non, tu sais, vers Lille, tout ça, on a l'impression que c'est plus la France, quoi, que c'est la Roumanie ou un truc un peu...
6: L'arrêt des mines, l'économie actuelle, l'industrie ici, tout s'est arrêté.
22: Mon père était ingénieur en mine. Il descendait à la mine tous les jours. Bon, il est mort de ça d'ailleurs, l'acier et tout.
26: Si la bataille du charbon n'avait pas été gagnée, jamais l'industrie française n'aurait pu se relever.
27: L'atmosphère dans laquelle peignent ces hommes est d'autant plus nocive que les poussières inférieures à 5 microns et parviennent jusqu'aux alvéoles pulmonaires, vers les voies lymphatiques et de là, dans les ganglions.
28: À Courrières, en 1906, le gaz en enflammant les poussières provoqua une terrible explosion où périrent 1101 mineurs. L'ampleur de cette catastrophe fut pour la population l'occasion d'une grave prise de conscience, suivie d'une grève très dure.
29: Quand on arrive à 50, 60 ans, un mineur, vous savez, il n'y en a pas beaucoup qui ont profité de leur retraite. Et on peut dire qu'il y a plus de gars qui sont morts à 44 ans qu'il y en a qui sont morts à 60 ans.
24: Les mineurs sont une espèce d'icône, de symbole de la classe ouvrière et du prolétariat.
30: Le goron a été fait pour pouvoir, sur un minimum de terrain le plus près possible de la mine, avoir le plus grand nombre possible d'ouvriers sur place.
24: La fierté et la souffrance cohabitent.
22: Quand tu regardes les cuissons du RC Lens, il y a la lampe de mineurs qui est présente. C'est pas pour rien, c'est pas pour faire beau.
6: Et fier d'être lensois, ça veut dire que ce club, il vient de rallumer un endroit où tout s'est éteint quelques années avant.
22: Il faut être fier de notre histoire. Et d'ailleurs, t'as quand même quelque chose qui le prouve, c'est la chanson de Bachelet, Les Corons.

0: quand tu regardes les paroles, ça correspond exactement à ce qui se passait. Elle est fabuleuse, cette chanson.
1: On peut considérer que le football aujourd'hui est la ressource pour contrer cette stigmate et cette humiliation, quitte à réinventer une histoire glorieuse. Mais ça, j'ai envie de dire que tout le monde, tout le temps, réinvente des histoires.
2: Bravo. Ça va, toi?
3: Ouais.
4: Parce que je fais un truc avec 4000 gamins de mon association à Liévin, à l'arène de Liévin.
5: Lens pourrait s'appeler Gervais Martel City.
6: Gervais Martel, c'est l'histoire la plus folle du foot français. C'est un supporter de Lens qui a tout fait dans un seul but, de détenir le RC Lens.
7: J'étais un des plus jeunes présidents de France, à 33 ans, je crois, un truc comme ça. J'ai quitté, j'avais 65 ans.
6: Des cimes incroyables, un titre de champion, une demi-finale de Coupe d'Europe.

0: départ, il y avait, je sais pas, 2000, 3000, 2000 abonnés. Je pense que je suis parti, il y en avait 20, 22 000. On a bossé comme des malades.
1: Et après, bah, il y a la chute.

0: Il s'annonce toujours, il envoie un message, je peux passer. C'est un amour éclairé, il veut aider le club, mais c'est pas un amour possessif.
1: Il continue aujourd'hui de chercher un actionnaire minoritaire.
2: Après, j'ai un autre dossier qu'il faut que tu lises. Suite à la réunion de la dernière fois, quand c'est un investisseur. Ouais. Okay. Je vais faire voir ce qu'il me propose, le mec.
3: On va le regarder, nous, avec le service juridique. Parce qu'en fait, du coup, nous, le premier, c'est celui de toi avec lequel tu vas échanger. Et la deuxième, c'est lui qui ramène.
4: Ils améliorent plein de choses par rapport à ce que j'ai fait.
0: Ils ont presque fait de la sociologie, c'est-à-dire qu'ils ont analysé tout l'environnement, toute la région.
5: Premier truc que j'ai fait quand je suis arrivé, je suis parti avec ma femme et mes enfants à Légorde. Je comprends comment ce club il a été créé, en fait. Nous, le mot, c'est charbonner.
0: Tout a été créé pour rester dans cette lignée-là.
6: Il est important aussi de trouver d'autres motivations que l'argent.
0: L'arrivée de chaque joueur, on leur remet la lampe de mineur pour leur expliquer ça. Ensuite, un truc tout simple, au club, on a arrêté le trophée de joueur du mois. La notion de joueur du mois, ici à Lens, elle n'a pas de sens.
4: En 90, on ne gagnait pas un match, j'ai emmené l'équipe descendre. Une des dernières descentes qu'on a fait à la fosse 10 de Wany. Les mecs que vous avez vus là, ils donnent le fric pour vous, quoi. Ça a ressoudé notre groupe de manière incroyable. Incroyable.
7: Je suis un profil atypique dans ce milieu, en tout cas à ce niveau-là.
8: On voit mon bide.
7: Et ça me va bien.
4: En fait, quand tu vois Pierre, tu te dis pas d'écouter Oxmo.
8: Il est bon, lui.
9: Classique.
4: On est assez simple. On est capable d'aller même à Arras, au kebab du coin, aller prendre notre assiette et regarder un match tranquille.
8: Mais il n'y a qu'un truc, c'est qu'il faut pas que tu filmes le compteur. On va aller au commissariat pour récupérer une voiture que j'ai prêtée à un mec, un bulgare qui est en stage là chez nous, qui n'arrivait pas à lire les panneaux.
7: J'avais des parents qui tenaient une brasserie. On vivait au-dessus de la brasserie, ils étaient en bas et ils faisaient tourner le commerce. Ouais. Donc en fait, j'étais avec mes parents, mais j'ai pas été élevé par mes parents, puisque j'ai jamais mangé avec eux, jamais eu de repas de famille. La brasserie, elle ouvrait à 8h le matin, elle fermait à 1h du matin, et ils tenaient ça à 2h30, je vais dire, et ils ouvraient 6 jours sur 7. En club amateur, j'avais déjà eu de bons résultats. Je pensais que le monde professionnel était inaccessible. Et ensuite, petit à petit, j'ai gravi des échelons. Mais l'arrivée à Lyon, en 2019, qui a beaucoup changé les choses.

0: Il s'est produit la première fois que je suis rentré dans le vestiaire à Lyon. Les joueurs respectueux ne m'ont pas dit, mais ils ont dû se dire, c'est qui celui-là, quoi. Clairement.
1: Il les fait quand même passer, quand il les récupère, de la zone de relégation jusqu'à l'Europe. Mais à un moment, il fallait un coach plus connu.
2: Et c'est pour ça que j'ai l'impression de ne pas avoir fini le travail.
3: Bonjour. En fait, je vais le prêter à mon ami qui est bulgare. Next time you will learn French.
0: Je sais que mon parcours donne des idées. Donc si tu n'as pas un certain niveau de réussite et d'efficacité rapide, tu te fais nexter dans la foulée, quoi.
1: À Lens, bah en fait, on va juste voir ce qu'il vaut vraiment.
4: Voilà, quand je suis arrivé, la principale chose qu'ils voulaient, c'est retrouver des mecs du coin. Et compétents. Je pense que si j'avais été nul, j'avais du coin, ils ne m'auraient pas rappelé.
5: Il ressemble beaucoup à un club amateur dans la relation humaine.
6: 19 ans. 19 ans. J'ai commencé jardinier.
7: Oh ouais.
8: Ça
9: reste des footballeurs, hein. Honnêtement, ils m'intéressent pas. Moi, il n'y a que le rugby qui m'intéresse, donc.
4: Le fait que je sois là, que Sico soit dans le staff, c'est assez important. Dans le staff, il y a beaucoup de Lensois. J'ai perdu un grand-père, je l'ai pas connu. Il est passé à travers un ascenseur à la fosse à Evin Malmaison.
1: En 3 ans, il joue 2 fois le titre. Et en échouant à pas grand chose, mine de rien, du Paris Saint-Germain. C'est qui les 3 personnes en commun? Grady, Thomasson, Sotoka.
10: Nous, à toi. Attends, tu vas attendre, frérot. Nous,
11: arrête.
10: Non, mais attendez, l'écran, il est inaccessible. Faut pas jouer à l'écran.
12: C'est les cadres, ouais, on les appelle les cadres.
13: C'est KU et moi qui avons transmis à Sotoka, Grady, Thomasson. C'est KU, Grady, Thomasson qui doivent transmettre à ce qu'est le Racing Club de Lens, à peut-être à Mathieu Hudol. Et ces mecs-là qui transmettront peut-être à Kylian Antonio et Méziane Lassoub.
14: Sortir en boîte de nuit et être filmé, et ça c'est sûr et certain que le joueur, on va l'attraper et on va lui dire, gros, tu peux pas faire n'importe quoi.
15: Il y a des joueurs qui arrivent en retard, ouais. Ou qui respectaient pas des membres du personnel, du staff.
14: Exactement.
15: Premier match de Ligue des Champions, t'as 2 joueurs qui arrivent en retard. On avait dit au coach qu'on allait s'en occuper, tu nous as chié dessus. Maintenant, il va falloir que tu te rattrapes rapidement.
16: En fait, on est investi d'une mission, une sorte de dette envers tous ces gens, quoi. Quoi qu'il arrive.
17: Il fallait être stratégique pour baisser une masse salariale, faire 50 millions de ventes, améliorer l'équipe. C'était un casse-tête.
18: Nous, on commence l'année, donc on a 60 millions d'euros de revenus et on a 105 millions d'euros de dépenses. On est à moins 45 millions d'euros.
17: Immédiatement, il faut faire 50 millions d'euros de ventes.
18: On a vendu au total pour un peu plus de 100 millions d'euros.

0: l'influence, le maximum de transferts qu'il doit faire, c'est entre 5 et 10 millions d'euros. 30 millions d'euros, c'est pas nous. C'est pas Lens.
1: Mais après, les gars, vraiment, il nous faut le quota aussi.
2: Tu vois, ça, c'est Racing Club de Lens.
3: Et on a acheté, finalement, pour un peu plus de 35 millions d'euros.
4: Jean-Louis Leca, le nouveau directeur sportif, que penser de son bilan?
5: Risseur, ça reste un gardien, alors est-ce que c'est chevalier? Je suis pas sûr.
6: Mulatovic, Sangaré.
7: Exact, personne ne les connaît.
5: Et je vois pas qui ils vont vendre en fin de saison.
3: Le recrutement VIP. Il nous faut ce joueur qui va cristalliser les attentions médiatiques, mais qui aussi va diffuser de la confiance au groupe, et notamment aux jeunes joueurs.
8: Monsieur Florian Thauvin.
9: Florian Thauvin, c'est une vraie star de la Ligue 1. Il est champion du monde. C'est pas forcément le mec qui a une très bonne image.
10: Tu fais pas comme... Drive to Survive, quand ils arrivent, ils s'assoient, ils remettent leur t-shirt, ça va, je suis beau gosse. Mon café, il est où? T'as capté ou pas, comme ils font? J'aime trop.
0: Je passais du temps à chercher pour avoir la bonne idée. Et, bam. Un soir, il est 20h, je vois que Flo met un truc sur les réseaux sociaux. Putain, c'est lui le faux pied.
11: Je savais même plus où il jouait.
0: Je sais pas s'il a toujours la flamme, que s'il revient du Mexique, je regarde des vidéos, mais toute la nuit de ses attitudes. Je vois un mec qui fait des efforts, je vois un mec qui encourage ses copains quand il donne des caviars. À la base, on est sur un autre joueur aussi international français, au même poste. Et Ben, il me dit, mais Jean, mais tu penses pas que Flo... Je prends mon téléphone, je l'appelle.
12: Flo, maintenant j'ai les pleins pouvoirs, c'est maintenant.
0: 50 minutes. On parle même pas une fois de 1 euro.

0: l'ombre d'un doute.
1: Pendant trop longtemps dans ma carrière, je me suis occupé de moi. Un mec qui a beaucoup d'ego et qui peut être conflictuel. Je pensais que je rentrais sur le terrain, si j'étais en forme, l'équipe allait gagner. Mais je sais aussi m'occuper et prendre soin des autres. Et j'aime.
2: Merci beaucoup. Toi aussi. Trop content.
3: Ça va?
2: Ça va?
3: On va.
4: Ah,
3: bonsoir, bonsoir.
5: Bonsoir.
2: Je vais vous mettre en jeu, tu vas voir.
3: Attends, qu'est-ce que je fais avec les valises? C'est là-bas, on va la pousser.
1: En fait, j'y m'y attendais pas. Puisque, un ou deux ans avant, t'as un mec qui tous les clubs de Ligue 1 ferment la porte, personne n'en veut.
3: Je te suis. Hein.
4: Oh, je suis
1: c'est rien, Manny. Hein. On va peut-être quand même pouvoir lui donner sa chance. Non, il n'y en a pas un. Et ça, c'est normal, en fait. C'était plutôt à nous de toquer à la porte des clubs. J'ai appelé moi-même, deux fois, Laurent Nicolin. Je lui ai dit, je viendrai pour le salaire que tu me donnes. Laurent me dit, je suis ouvert à ça, etc. J'aimerais bien, je t'ai toujours apprécié. J'ai repris mon téléphone. Une fois, pas de retour. Deux fois, pas de retour. Ça m'ennuie de prendre l'exemple de Laurent parce que c'est quelqu'un que j'apprécie. Moi, ça m'a fait mal. À un moment donné, c'est moi qui courais après Lorient. Et c'est eux qui se permettaient de ne même pas me répondre. C'est bon? Tu veux que je te dise quoi? Et c'est pas une vengeance que je suis en train de te dire. C'est un constat. Ouais, je suis en mission. Ouais, on peut le dire.
4: Vas-y, rentrez, on ferme.
1: Et je me dis, mais en fait, la vie me donne une nouvelle chance, tu vois.

0: les gens travaillaient à la mine. Alors nous, ça nous semble conceptuel, mais ils allaient pour chauffer la France, c'est-à-dire qu'ils allaient creuser dans des galeries, des trucs qu'on ne ferait même pas.
1: Sachez que vous n'avez pas seulement un joueur de foot, mais vous avez un soldat. J'ai mangé de la merde. Et quand on mange de la merde, on veut, excusez-moi du terme, hein, mais on veut pas continuer d'en manger.
2: Je viens d'une famille modeste, comme les gens d'ici. Mais on comptait. C'est pas parce qu'après t'as réussi, que t'as fait une carrière et que t'as gagné un peu d'argent que ça tu l'oublies jamais. Bah pour moi ces gars-là c'est l'âme du club.
3: Je dis ouais, il a quand même 32 ans, 33 ans, c'est un joueur offensif, est-ce que.
4: Il est champion du monde.
3: Il est champion du monde, est-ce qu'il vient pas ici en pré-retraite?
2: Ouais, ils peuvent avoir des préjugés. Et c'est à moi de leur montrer qu'en fait je suis comme eux.
5: On est devant un projet de reconstruction. Ensuite, on parlera d'objectifs peut-être européens.
6: Moi, je t'avoue que le filtre de la crédibilité, j'ai dû l'affronter dès la première séance avec les joueurs.
7: Prochaine fois que tu lèves la main, tu vas réussir. Prochaine fois que tu lèves la main, tu vas réussir.
8: Avec lui, ferme.
9: Réfléchis.
10: Ok.
9: On n'est pas ensemble.
11: C'est trop mou. C'est trop mou.
12: Avance,
11: on n'est pas ensemble.
10: Ok,
6: vous avez le droit d'avoir des doutes, de penser qu'on n'y arrivera pas du tout, mais laissez-nous faire.
13: Là où il a été très fort, on en avait vraiment besoin, c'est qu'il a apporté de la rigueur.
14: Je pensais pas qu'il allait instaurer autant de choses.
13: D'avoir les mêmes tenues d'entraînement, d'arriver sur le terrain à l'heure, pas mettre le cache-cou au-dessus du nez pendant les entraînements de l'hiver, je te promets.
14: On n'a pas une relation, même si on s'entend bien.
6: Non, je veux pas.
14: Il garde cette distance entre les joueurs aussi.
13: J'ai pas découvert le football grâce à lui. Il a réussi une autre chose

0: amener de la confiance vraiment à tous les joueurs qui rentraient dans l'équipe.
1: Nous, l'objectif qu'on se donne vraiment, et on se le dit avec Pierre, avec Jean, c'est top 8. Quand on a le 10e budget, dire top 8, c'est un objectif qui est déjà ambitieux en fait.
2: Tu fous tout ça à l'intérieur de Bollard. Après, c'est une bombe qui explose.
3: Notre manière de jouer, elle a convenu aux joueurs. Lorsqu'il y a une situation qui doit être jouée à plusieurs, elle est jouée à plusieurs. On a mis beaucoup de buts en se faisant plusieurs passes consécutives dans la surface de réparation, ce qui est très très dangereux.
4: Il n'y a pas un joueur qui court pas. Il n'y a pas un joueur qui n'est pas au service du collectif. Même un garçon comme Flotova, il est au service de cette équipe.
5: À aucun moment l'impression qu'il y avait une équipe à 10 et une équipe à 11.
6: Adrien Thoresson, de la droite vers la gauche. Oh le but ! Oh le but exceptionnel ! Abdallassima, dans les tout derniers...
7: Je me disais, mais en fait, lui, il est vraiment bon.
8: Là, je me dis, oh, là, il y a un truc à faire.
9: Silence installé en haut de tableau.
10: La question qu'on se pose, c'est quelle est la place, l'objectif de Lens cette saison ? Je pense que le Graal, ce serait un top 5.
11: Bien sûr.
10: S'ils avoisinent la 7e place, comme souvent ces derniers temps, ça sera déjà pas mal.
12: Tu vas pas crier devant ma tête comme ça.
13: Il est l'homme quand même de la montée de 2020. Et tous les ans, bah, il vient mettre ses 6-7 buts.
14: Plus d'un an sans but marqué en championnat.
10: Indirectement, il met la pression à ses coéquipiers parce que celui qui voudrait bouder parce qu'il joue pas à 5 minutes.
15: C'est un exemple.
10: Quand on le voit, lui qui ronge son frein pendant des matchs entiers, je pense qu'on réfléchit à deux fois si on a quelque chose à reprocher au coach.
16: Il ne m'étonnerait pas dans les prochaines années de le voir intégrer le staff.
17: Je peux dire aujourd'hui que c'est l'une des plus belles signatures que je fais. Et elle me touche beaucoup, donc on va signer, on va s'embrasser.
18: Le recrutement, il a été super intelligent. Enfin, franchement, chapeau Jean-Louis Leca, même le président. Enfin, début de Mercato, je me rappelle, ça râlait parce qu'on n'avait pas de nom clinquant. Et ben, au final, ils avaient 100% raison.
19: Mais autrement, c'est un bon gars d'équipe.
20: Ça peut devenir un de tes futurs
21: acteurs
20: d'équipe si les après Gradis Autocar par exemple.
21: Exactement.
20: D'accord.
22: Côté athlétique, il y a 33.2 sur le changement de direction à son poste, c'est très bon.
20: Ouais.
22: Distance à haute intensité, 670 mètres en moyenne.
20: Ouais.
22: Ce qui pour son poste est très très bien, ouais. Largement suffisant.
23: On est reparti un peu du raisonnement qu'on a eu et avec le coach sur le plus un défenseur central. Sur les données athlétiques, sur les données techniques, sur la polyvalence, sur le fait que ça soit un Français, sur le fait que ça soit expérimenté, sur les infos que j'ai récupérées moi avec l'agent, sur le tarif de transfert, il dit 2 millions 5.
20: Ok.
23: Et le dernier raisonnement, c'est qu'aujourd'hui, dans toutes les cibles qu'on a, on a quand même beaucoup d'étrangers, d'internationaux. Sur du profil français, dans l'intégration, etc., c'est aussi important. Ça, c'est notre raisonnement.
20: Ça, c'est méga important dans la projection.
23: Donc, c'est pour ça qu'on est revenu là-dessus, tu vois.
20: Dans la projection d'équilibre d'effectif, c'est important qu'à un moment donné, on ait du français et que ça match avec nous. De toute façon, ça avait été ciblé. On voulait avancer dessus. Donc, bon. Vas-y, jette la vidéo.
24: Aujourd'hui, nous, on ne peut pas aller acheter un mec qui a fait 30 matchs en première ligue. On ne peut pas l'acheter, ça, c'est sûr et certain. Un mec qui a fait 30 matchs en MT, on peut l'acheter.
25: On a des championnats qu'on observe, on est un peu sur tous les continents, par le continent asiatique qu'on aimerait développer dans le futur. Ça c'est le dada de Jo.
26: Pour moi c'est le marché émergent et on doit y être, on n'y est pas encore assez performant, on n'a pas de recul là-dessus.
25: Le football est important mais l'aspect et l'état d'esprit du joueur est primordial. Si on bascule sur la mentalité, l'état d'esprit et que ça colle pas avec le club, on n'y va pas. Les données athlétiques, elles sont majeures dans notre projet de jeu. Mais le fait d'aller le voir en live, au stade, tout de suite, il y a tout ce qui va être jeu sans ballon et on voit vraiment toute la palette de ses attitudes.
27: C'est arrivé il y a 20 jours, il me dit, il a fait deux passes D,
0: toute l'équipe arrivait, se sont sautés dessus.
1: Il était connecté.
0: Lui, il s'est replacé, il n'avait pas l'attitude de... C'est marquant, en fait, tu vois.
1: Et les sommes d'individualité de garçons qui sont concernés par le projet sont, oui, le futur du football.
0: Le joueur te fera gagner un match et l'équipe te fera gagner l'équipe. C'est bon. On est dans un monde parallèle. Kylian Mbappé peut venir jouer maintenant à Lens.
1: Faudra qu'il ait une très bonne discussion avec Jean-Louis Descas.
0: Faudra qu'il ait forme. Va falloir qu'il presse.
1: Parce que c'est une anecdote un peu drôle, mais juste sur une poignée de main, un peu molle, ils se disent, ça colle pas.
0: Bah.
1: Et ça s'est ressenti direct dans tout l'entretien. On va pas se jeter des fleurs, on s'est pas trop trompé. On s'est pas trop trompé. Il est dans le ventre mou. Où est-ce qu'on reconnaîtrait que ce serait vraiment une énorme erreur, c'est si on s'est trompé sur la
0: personnalité. Personne dans ses bureaux, dans ses pages, n'a une formation de psychologie.
1: Non. Non.
2: Ça peut jouer sur les formes de recrutement des joueurs. Je pense que c'est dans la tête de ceux qui recrutent les joueurs. Effectivement, des comportements très ostentatoires ont moins de chances à passer à Lens qu'à Marseille. Mais j'ai envie de dire qu'à Marseille comme à Lens, en dernier état, si vous avez un très bon buteur, vous le gardez. Vous faites en sorte d'essayer de le garder.
3: Avec le Paris Saint-Germain qui a battu cette place.
11: Lens est toujours sur le podium de la Ligue 1 après avoir joué tous les candidats à l'Europe. Il va rester notamment des adversaires qui luttent pour le maintien dans cette phase aller. C'est le deuxième meilleur début de saison de l'histoire du club.
15: Ça va paraître fou, mais je trouve ça logique en fait.
21: Oui, on est sur le bon chemin.
11: Sors de ce corps, Guérou. Mais non, mais c'est exactement ça.
27: Bien sûr, quand tu t'endors le soir, tu te dis putain, tu l'as pensé à un moment donné. On va être champion, on va être champion.
28: Je suis parti là, mais j'ai arrêté là.

0: ça n'a aucun sens.
1: On l'a dit, plein de maîtrise devant Nice. On n'a pas vu un grand match, Sébastien Noé, mais voilà, c'est le Racing Club de Lens d'aujourd'hui. Voilà, on maîtrise et on s'impose depuis 1-0 et on reste leader du championnat de Ligue 1. C'est devenu classique. Hein.
2: C'est comme ça qu'on est champion de France.
3: Tu passes premier la trêve de Noël, ta famille t'en parle, puis après tu repars et tu vas gagner à Toulouse et tu bats Auxerre et tu bats Le Havre. Et là, tu te dis, putain.

0: La course en tête, 10e succès de rang, le 8e de suite en Ligue 1.
1: Franchement, on se pose toutes ces questions, on se dit ça peut pas tenir. On se dit que c'est pas possible.
0: Les Parisiens qui attendent aussi le prochain déplacement.
2: Merci beaucoup. Bon match.
3: Très bonne année.
0: Vous pensez clairement aujourd'hui que le Racing Club de Lens doit avoir l'ambition d'aller chercher le titre?
4: Évidemment. Tout est rassemblé aujourd'hui pour que ce club fasse une saison historique.
5: Ça m'a fait penser à Montpellier un peu, tu vois. Ça me faisait penser à Montpellier.
1: S'ils sont champions de France, c'est le plus grand exploit de la Ligue 1, tout simplement.
2: Je me dis, on peut aller au bout, ouais. Je me dis, on peut aller au bout. Qu'est-ce qu'on fait lors du mercato hivernal? Quelles sont les retouches qui vont nous permettre de durer encore plus pour prolonger cet effet-là?
0: La fin de ce mercato d'hiver, vous l'avez dit, dans un peu moins d'une heure désormais, mercato d'ajustement. On a d'abord eu Amadou Aïdara, Mathieu Gorgelin le gardien, Arthur Masuaku le latéral. Et pour terminer en beauté, on devrait avoir Alan Saint-Maximin.
5: On manquait de force, tu vois, offensive. Quand je dis de force, c'est de punch.
6: On sait plus trop où il en est, hein, finalement, parce qu'il a joué dans un maximum de clubs. Moi, ce qui m'interpelle aussi, c'est qu'il vient d'un championnat qu'on connaît pas forcément très très bien.
5: Je rentre à la maison, il est peut-être minuit, 1h du matin, et je reçois un vocal d'Alan. Il me dit, oh, mon ami, j'espère que tu vas bien, tout ça. C'est lui le joueur qu'il nous faut. Ben, il me dit genre, mais t'es sûr. J'ai même pas Pierre, hein, parce qu'il est 1h du matin, tu te doutes bien que Pierre, il dort. Il y a Roma, il y a Benfica, il y a... D'accord, ouais. Et c'est des sommes astronomiques. Il gagne beaucoup, beaucoup, beaucoup d'argent, 1 million d'euros. Pendant qu'il arrive là, il est en voiture. Il reçoit une offre astronomique d'Arabie Saoudite. Non, signe pas. Il dit non, mais j'ai dit oui à mon ami, je suis en voiture, là, arrêtez de me casser la tête. Je pense en pourcentage. Hein. Ce que je lui ai donné moi, c'est peut-être 1%, 2%. Ouais, t'as compris ce que je t'ai dit.

0: 21 matchs disputés par toutes les équipes, Lens en a gagné 16. C'est complètement dingue.
1: On se revoit le mardi matin.
2: Là, vous attendez la suite du spectacle. Et la suite du spectacle, moi, je suis qu'un mathématicien qui arrive ici avec ma valise. Mais qu'est-ce qu'on va sortir de la valise pour ce match? On passe de 6 à 8 sur ce match. Et si on gagne à Paris FC, on passe à 10. Bravo. Toujours moins cher. Bravo.
3: Après, tu vois, t'as toujours la notion de prise de risque dans le business. Et
4: Alan, c'est on sort un peu des coups, mais si on le fait pas là maintenant.
3: Flo, mais pour faire Flo, on l'a intégré dans une stratégie. C'est ton incarnation, c'est ton joueur VIP, comme on s'est toujours dit.
4: Et Flo, il te permet de, quand on se pose qu'il y a Alan, que tu lui parles de Flo, tu dis bah tu vois, je viens aussi.
3: Mais non, mais c'est le, comme on s'est dit, c'est de le donner.
4: Quand il sait qu'il faut qu'il va lui faire des passes, il se dit aussi.
5: Allez, il finalise et on vous envoie ça. Donc on va traiter pressing et sortie.
6: C'est un scientifique du foot, il y a un master, il y a méthodologie. Croyez-moi, il y a énormément de travail. Ne pensez pas que ça tombe du ciel.
5: Avec cette idée d'ouvrir ses couloirs intérieurs, trouver ses joueurs soutien, attaquer la profondeur. L'efficience, plus grande qualité. Je serai meilleur dans 10 secondes que je l'étais il y a 10 secondes. J'anime le moindre atelier. Je vois toujours des limites à ce que je fais et j'ai déjà l'idée en tête de le faire évoluer. Mais simplement dans la modélisation d'efficacité, on est dans un milieu d'efficacité. Encore ! Encore !
7: On dirait une notice d'appareil
5: ménager ? Ouais, mais avec un grand cœur.
4: Il est bluffant pour moi. Il arrive à captiver les joueurs pour t'expliquer ce qui va se passer.
8: Je pense qu'il a toujours apporté beaucoup de calme et de sérénité au quotidien.
9: Savourez la victoire, mais prenons s'il vous plaît la leçon. Soyons lucides de ce qu'on s'est dit à la mi-temps et de ce qui nous manque un peu dans ce match-là.
10: Alors, okay, il est brillant déjà dans sa formule, dans les mots qu'il utilise. Vous ne l'entendrez jamais dire pratiquement « je », mais « il ». Il ne parle pas de lui, il ne parle pas des joueurs. Quand il les engueule, ce n'est pas « il », c'est « nous ».
9: Ce qui s'est passé ce soir, ça ne doit pas remettre en cause le fait que nos objectifs sont encore devant nous. Chaque fois qu'on a perdu, le match suivant, on a fait quelque chose de très positif, on a gagné.
11: Grand partisan de notre saison, Jamel Halimi. Le tandem, le binôme du coach Sall.
12: Début d'année, quand je me présente, j'ai une voix. Des fois, on a l'impression que je suis fâché, mais pas du tout. C'est vrai. Mais je suis tout le temps fâché. C'est vrai.
13: J'ai même pas gueulé. Rappuie-toi, Ryan, putain. Y'a pas deux, putain. Ouvre le poteau, maman. C'est parti là-bas.
14: Job, il est large. J'anime à peu près 80%, 90% de traitement.
13: Allez, tout de suite, bloc, tout de suite.
14: Le lien entre le coach et les joueurs.
13: De la com, des fois, elle vaut mieux qu'une course. Apporte-moi cette expérience-là. C'est ça, fiston. Encore.
15: Un animal, je crois.
14: Comme dirait Pierre, c'est l'eau, je suis le feu, je suis très proche des joueurs. Pierre a pris cette hauteur. Je ne vais pas forcément dans son sens, moi, à chaque intervention qu'il fait. On peut avoir des clashs, hein, on peut ne pas se parler pendant 2-3 jours. J'ai pas ce problème-là.
16: C'est ça ?
14: C'est Joe Gradier.
17: Cette année, son grand truc, c'est qu'il a trouvé un nouvel équipement de la Gaillette, qui est pourtant là depuis bien longtemps, c'est l'alarme incendie.
18: Oh, il y a du monde ici. Le retour de la Gaillette, le temps gris, on est bien dans le nord.
19: On peut mettre au crédit de Pierre Sage d'avoir vraiment relancé Joe Gradier.
17: Si vous ne verrouillez pas votre boîte mail, il envoie des mails à la terre entière. Quand on avait échangé les dossiers médicaux avec au sujet de Abdulkadir Kuzanov avec Man City, donc il y avait des échanges de mails, il a pris le mail du doc et lui répondre un truc du genre « Yes, he's very good ». Enfin, mais le mec a dû se dire « Mais c'est quoi ça? C'est quoi ces malades ?»
20: Bah, Jonathan Gradi, c'est un mec qui vient de nulle part. C'est un mec qui, avec Lens, a connu le fond du fond. C'est un mec qui a joué en Ligue 2, par exemple.
0: Grave blessure à la jambe de Jonathan Gradi. La mauvaise nouvelle, c'est qu'il sera absent au moins 4 mois, victime d'une fracture tibia-péronée.
4: T'as Flo Sotoka qui pleure dans un coin, t'as Flo Thauvin qui tremble.
17: Et je pense que là, si 20 personnes peuvent rentrer dans le camion de pompiers, il y a 20 personnes qui rentrent.
16: Il faut bouger un peu, des vieux trucs, ça me relance un peu, quoi. Donc voilà. Mais bon, non, ça va quand même mieux, ouais.
21: En fait, j'ai compris direct.
16: Ouais.
21: Bah, toi aussi, je pense.
16: Ah, bah, direct. En fait, au bruit, j'ai senti, je me suis dit, bon.
21: Il y a un truc.
16: Ouais.
22: Parfait.
23: Ça. Allez, continue. Encore. Bien jusqu'au dernier bip, hein.
24: Il est là, mon frérot.
16: Enlève, je vais le faire enlever ce t-shirt.
21: Y'a que ça comme t-shirt.
16: Bon anniversaire, mon frérot.
24: On va le brûler ce t-shirt.
16: Merci, c'est gentil.
21: Qu'est-ce que tu fais là ?
16: Prends deux ans. Ben là, je suis en hypo, là. Regardez ma jambe, je vais me faire amputer.
25: C'est difficile de dire, c'est 3 mois, c'est 4 mois, c'est fin de saison, j'ai entendu des fins de carrière.
24: Ça sonne, il dort.
21: C'est le coach qui veut pas répondre.
24: Il s'est endormi devant le match.

0: dans les délais, il faut encore patienter un petit peu. Il faudrait qu'on se revoie entre, je pense, un bon 3 semaines.
1: Ah ouais, quand même.
0: Si c'est pas fini, ça peut casser plus
1: d'un mois. D'accord.
0: Et là, si c'est que de la course, c'est sans contact, c'est, il faut quand même attendre un petit peu.
2: C'est cassé une jambe quand même. Ah, tu t'es dit, c'est pas possible, je pourrais pas jouer. Donc là, tu plonges.
1: Les deux premiers jours, je pensais que ça. En fait, j'avais le bruit dans ma tête, c'était affreux. Quand... Finalement, avec le temps, tu vois, ça s'atténue un peu le traumatisme. Un peu. Et je vais aller voir, je pense, un prépa mental aussi, tu vois, pour me faire évacuer un peu.
3: Ouais. C'est que moi, j'ai eu du mal à l'évacuer.
1: Là, tu m'as dit.
3: Je me suis réveillé à 3h du matin, je pouvais plus dormir.
1: Putain, c'est un truc de dingue. Ah, en fait, ça a choqué le fait du bruit, de comment c'était, le contexte,
3: tout. Il faisait froid
1: par terre. Tu pars avec un truc endormi.
3: Ah, voilà, je savais pas si tu te souvenais de ça, je voulais pas t'en parler. Mais moi, toutes ces images, elles m'ont bouleversé, tu vois.
1: D'un côté, dans mon malheur, vaut mieux que ça m'arrive ici, dans un club, accompagné de mecs que j'aime, tu vois, de la direction, au coach et tout.
3: Moi, ce qui m'a marqué quand j'ai eu ma blessure à Marseille, ma cheville, 2 jours après mon opération, j'arrive, toute l'équipe est en train de manger ensemble. Je rentre dans le self, frérot, j'étais en béquille comme toi, il n'y a pas un mec qui s'est levé. Il
1: n'y
3: a pas un mec qui est venu me dire bonjour, j'ai dû moi avec mes béquilles passer à tout, il n'y en a pas un qui s'est levé.
2: Dans la vie, il n'y a rien de plus dangereux qu'un être humain qui est déterminé.
4: Et si Florian Thauvin faisait son retour en équipe de France, Didier Deschamps, le sélectionneur des Bleus, va communiquer sa prochaine liste jeudi.
5: 32 ans, Thauvin. Est-ce que ça joue en défaveur de jouer au RC Lens? C'est possible.
6: Thauvin a raison d'y croire. Moi, j'ai repris une licence cette année en vétéran.
4: Ah, vous y croyez?
6: Didier, si tu nous regardes, je suis disponible. J'y crois.
5: Tous les joueurs ont raison d'y croire.
6: C'est pas vivre tous les joueurs.
7: Mais même nous, on n'y croit pas.
8: Ouais, t'y crois pas trop au début. On se dit, non, c'est trop.
2: Bah, je leur réponds que...

0: C'est tombé hier après-midi. Florian Thauvin a été rappelé en équipe de France par le sélectionneur Didier Deschamps. Il est annoncé titulaire ce soir pour la rencontre face à l'Islande. Et cerise sur le gâteau, élu joueur du mois de septembre en Ligue 1. Parce que Florian Thauvin, aujourd'hui, est un sérieux prétendant à une place pour le Mondial 2026. C'est la question que tout le monde se pose.
1: J'ai pas la réponse.
2: C'est quelqu'un qui est très confiant dans le jeu, mais qui n'a pas forcément confiance en lui dans la vie de tous les jours.
3: Ça va, tu trouves que je suis bien et tout dans mes réponses?
2: Il peut se poser aussi, tu vois, des questions et tout, alors que c'est quelqu'un de...
4: Sensible.
2: Ouais, je pense, beaucoup.
4: Très,
2: beaucoup,
4: ouais.
2: Il a besoin d'affection et tout, et nous, on demandait que ça de lui en donner.
3: Mon père aussi, il est comme ça. Très, très, très sensible, mon père. Ouais.
2: Et il s'est posé des questions, il s'est dit, est-ce que moi, ils vont m'intégrer aussi?
3: Après, quand t'arrives quelque part et que t'as un groupe qui est déjà bien formé, bien ancien, bien ancré depuis quelques années, en fait, naturellement, ils se retrouvent à telle heure pour boire le café ensemble. On est dans le vestiaire, ils mettent leurs chaussures, ils sortent ensemble, tu vois. Tu peux, sans t'en rendre compte inconsciemment, un petit peu oublier ce qui se passe à côté, et c'est ce qui s'est passé parfois, mais je l'en aurais pas voulu.
5: Hey, demain, les gars.
2: Il s'en est plein, hein. Pour être transparent, hein. Il s'en est plein un petit peu.
3: Non, on a eu une fois un différent où il y a eu une réunion qui s'est passée, réunion de cadre avec la direction, et où j'ai pas été présent, et où là ça m'a pas plu.
2: Ça a mis un peu de temps, mais ça. Maintenant, il y a aucun problème, il participe à tout avec nous, enfin tu vois, il est rentré dans le truc avec grand, grand plaisir, quoi.
3: J'ai compris que les fois où vous avez peut-être pu me mettre de côté, c'était pas volontaire. Où tu veux?
5: Vous faites la séance derrière ?
3: Ouais, on va bosser derrière.
6: Il a apporté beaucoup de rigueur et d'exigence aussi, ouais. Tu parlais de la cuisine, de tout, ouais. Il y a eu plein de choses qui fait que on s'est dit, oh, c'est même un peu trop, quoi.
7: Ouais, mais clairement, on s'est dit...
6: Pour être très sincère, on s'est dit, ouais, sans gluten,
7: ouais,
6: et tout, tu vois, tu dis.
7: Sans lactose, sans gluten.
6: Ouais.
7: Ouais. Le souci du détail, de sa coupe de cheveux, tout ça, on s'est dit, ouais, le gars, il est frappé, quoi.
8: Ouais, pas de hasard, hein.
9: C'est Miguel, ça. Ouais. Elle te pone toda la responsabilidad a ti. Porque me dice, si Miguel me hace comer bien, en dos días estoy bien.
10: Sin problema.
11: Tu sais que tous les soirs dans mon lit, je me tire. Tous les soirs. La seule chose que je peux pas me tirer dans le lit, c'est le psoas.
8: Mais oui.
11: Et tu vois, je suis un peu...
8: Mais oui. Monsieur Plus.
3: Du thé, moi. De l'eau et du thé. J'ai arrêté tous les sodas.
12: Je vais être chiant sur la qualité de l'entraînement. Si on dit 30 en salle, on démarre à 30 et on démarre pas à 31. Je vais être chiant sur la nutrition. La nutrition, je...
13: Crêpes. T'es un gourmand, hein.
3: Non. Ça me rend fou, en fait. On a passé toute la semaine à préparer le match pour que toi, tu manges un Snickers devant tout le monde. Ouais, ça me rend ouf.
0: Il y a eu un moment important, c'était mercredi. Malansart est un joueur hyper important de l'effectif. Il arrive en retard pour 2 minutes à la causerie d'avant-match et hop, le soir, il n'est pas sur la feuille de match.
14: Il a voulu vraiment faire passer un message en disant attention, on s'emballe pas. On parle beaucoup de toi dans la presse en ce moment, tu peux peut-être avoir un peu le melon, tu vas redescendre et on te remet en place.
15: On parle de Metz, ton retard.
16: Ouf.
15: Et je lui dis, imagine ça arrive en finale, imagine c'est le gardien. C'est pour ça la force des règles, en fait, c'est bien.
16: Ça a mis le décor pour tout le monde.
15: Ah, t'as fait exprès?
16: Non, mais au final c'est une bonne chose. Tu sais, les joueurs, on peut se dire facilement, ah, mais il compte sur Malan quand même, au moins il est important, il va le laisser passer, il va se dire, ah, le match il est important quand même, sinon. J'ai fait la règle, j'ai pris ma punition, on est passé à autre chose, le lendemain c'était fini. Et sur un moment j'en ai pas voulu, j'ai jamais dit, c'est pas parce qu'il est là. Sur un moment quand j'ai vu ça, j'ai dit, chapeau.
0: Il faut confirmer à Metz mercredi soir. Pour vous, il faut 3 points.
17: Mais qui n'est pas favori à Metz en ce moment? Cher Sylvain.
0: Ce serait passé quoi s'il y avait Malansart sur le terrain? Voilà. Ça peut. Attention à l'excès d'autoritarisme. Prolonger Adrien Thomasson, est-ce que c'est la grande priorité désormais pour Jean-Louis Leca et le Racing?
6: Tous les jours, avant qu'il prenne sa décision, on lui disait, Adrien, fais pas le con, déconne pas. Moi, j'appelais Jean-Louis, je lui disais, Jean-Louis, il faut le prolonger, prolongez-le.
0: Benjamin Parot, si tu nous entends, pas au-dessus de 100 000.
18: Bonjour, messieurs.
19: Bonjour.
18: Bonjour. Comment allez-vous?
19: Ça va.
4: l'idée de la réunion, projection des équipes sur l'année prochaine.
18: Donc voilà, du coup, aujourd'hui, notre priorité, ce qui se passe à certains, c'est Malan. Dans l'hypothèse où Malan ne prolonge pas le profil.
19: Le premier, qui a un profil presque exclusif, axe gauche, très bon relanceur.
20: C'est à la hauteur de Baïdou Sarr, c'est vraiment très à l'aise sous pression. C'est un joueur qui est très dynamique, qui a des grosses qualités athlétiques.
4: Profil un peu médina.
21: Car les jeux de tête défensif, évidemment.
19: C'est correct. Ce sera pas ça, c'est un TPE fort numéro 1.
22: C'est plutôt Pierre, parce que tu vois.
21: Ouais, c'est bien. Qui gère la profondeur sur une pause, mais il y a du ballon qui sont devant lui aussi.
19: Bien sûr, ouais, bien sûr.
21: Lui est en fin de contrat.
4: Ouais. Ça
19: permettra de faire un comparaison sur un deuxième profil. Donc du coup, axe gauche, et qu'il évolue piston gauche, là-bas c'est un défenseur central.
18: Le deuxième, ça va être, moi j'ai vu son agent en Milan, ça va être, 5 millions minimum. Ça va être 5 millions. L'autre, il est libre, mais il y a du monde au balcon.
19: Il y a du monde, oui.
4: Donc l'idée, si on résume comme ça, moi je pense qu'il y a un accord à faire ici. Pour le moment, je tournerai comme ça. Si Mamad sort, il faudra faire un achat là. Malan, de toute façon, c'est soit un achat, soit une prolonge. Ouais. D'accord. Moi, j'espère que
23: c'est Malan ou un des deux.
4: Ouais. Alors, c'est Malan ou un des deux. L'idée, c'est ça. Moi, j'ai pas envie de faire ça.
23: Traumatiser par cette année, mais il manque des défenseurs.
4: Non. Je pense pas. Hein. La Kiki, il joue.
23: Ouais.
4: Tiens, Samy et le jeune, deux centraux et Mathieu qui peut te rendre donc, service.
23: Là, puis là, attends, 6. Oui, t'as 3. T'as 3 titulaires, bien sûr. Pour moi, il faut 5 pour celui-là. Là, aujourd'hui, on a perdu Joe.
4: Mais Pierre, j'espère qu'on va pas. Chaque année, j'espère que je ne vais pas en perdre 12.
24: Si tout va bien, dans 4 mois, elle est là, elle pourra peut-être jouer le derby à Lille.
25: C'est une blessure qui a l'air beaucoup plus complexe qu'un ligament croisé. Il y a un inconnu qui semble plus grande.
24: Bon, le petit Gagnon monte en puissance. Il commence clairement à faire de l'ombre à Jonathan Grady. Si celui-ci peut faire son retour à 100% à un moment ou un autre de la fin de saison.
26: La première série, là, c'est la plus dure, en fait. Et après, je trouve que dès que tu te mets dedans, après, tu auras chaud. Il faudra bien que... Tu sais, au début, je sens qu'il y a plus d'appréhension, plus de boiterie. Là, c'est mieux, là.
27: Ouais. Ah ! Il est en train de rater tout simplement les meilleurs moments de sa carrière.
28: Là, tu m'enlèves quelque chose. J'avais l'impression que tu m'enlevais un organe, je te promets.
24: L'actualité avec Florian Sotoka qui s'est exprimé aujourd'hui en conférence de presse.
29: C'est pas un moment facile à vivre et vous avez toujours ce sourire resplendissant.
30: C'est vrai que le temps passe vite, mais je prends toujours autant de plaisir à être ici.
24: On sait qu'il joue quasiment plus.
31: Je trouvais qu'il faisait bonne figure quand même dans ses propos. Ça doit quand même être vachement plus dur à vivre qu'il ne le dit.
32: Combien il en reste à 9 ? 2-0 ?
33: À gauche de Chimanski
34: pour travailler ce ballon.
35: Oh, c'est une bonne soirée, les gars.
36: 68e.
32: C'était pas 6. Non.
37: We are sending out quite a message to PSG tonight.
38: Les gars, vous pouvez plus vous cacher là. Vous êtes premier de Ligue 1 ce soir. Jusqu'à maintenant, là, on a raconté des histoires, on a dit ouais, on va essayer de pas être relégué. Ouais, c'est bien, en fait, si on gagne les 3 prochains matchs, ce serait super. Ouais, si on peut jouer un jour l'Europe, ce serait extraordinaire. Là, vous pouvez plus vous cacher. Alors, pas jusqu'au bout. Là, ce soir, c'est 2000 de plus.
39: Bravo !
24: De nouveau leader, est-ce que Lens peut aller chercher le titre avec cette finale du 12 avril ?
40: Il suffit de comparer les deux budgets, je crois que c'est 800 millions et 60 millions pour Lens. Et le PSG, je pense qu'on est capable de le battre sur un match à la maison.
41: Très très forte cette année, avec un coach exceptionnel, un adjoint exceptionnel, et puis tout ce qui tourne autour, exceptionnel.
42: Alors, je m'appelle Laurent Place, j'ai commencé ici à l'âge de 16 ans. En fait, mon père était abonné. Comme j'avais une grande carrure, il y a superviseur qui m'a demandé si je voulais pas placer des gens en tribune. C'est vachement important. Ah, Joseph. Là, on va chercher le président. Ma tâche, c'est m'occuper du bar du président et des invités club.
0: Pardon.
42: Président, comment allez-vous?
1: Bonjour,
42: vous allez bien? Ça va très bien.
1: On est tellement content d'être venu. C'est merveilleux.
42: Comment va?
1: Super. Et vous allez bien?
42: Ça va très bien. Bonjour. Allez-y, président. Je vous en prie. Allez-y.
1: Merci. Bon.
42: Okay. Ça va, vous allez bien depuis tout ce temps?
0: Oui.
42: Ça fait un bail, hein, que vous n'êtes pas venu.
0: C'est pour ça qu'on est très excités d'être ici.
42: On peut regarder, ils sont là les joueurs, il n'y a plus personne.
2: Ils sont à l'échauffement.
42: Ils sont à l'échauffement, on peut
0: regarder. Rapide parce qu'ils sont en train de s'échauffer.
42: Ils sont à l'échauffement. Il faut que les gens soient bien reçus à Lens. C'est vachement important.
0: Joseph, tu vas bien?
2: Ouais, ça va. Je dirais ça dans 2 heures.
0: On a tous le même problème.
42: Bah ouais.
3: Et aujourd'hui, ça va être très compliqué maintenant de venir jouer à Bollard.
5: Le centre de Thauvin pour Thomasson, en retrait, la volée! L'ouverture du score!
6: C'était devenu normal de faire, normal de gagner.
7: Quand ils mènent 2-0, à ce moment-là précis, ils ont 4 points d'avance sur le Paris Saint-Germain. Mais c'est là que ça va être.
5: Et la réduction du score! Mais c'est pas possible! C'est un cauchemar! Le troisième but monégasque!
0: Je vous le dis, ce soir, on a déconné. On a vraiment déconné ce soir. On avait le match. On a donné à l'adversaire. Les grandes équipes, elles se construisent aussi dans la désillusion. Et ce soir, c'en est une. On s'interdit jusqu'à la fin de saison, à partir du moment où on mène au score, on a le match à nous, de le donner à l'adversaire. On s'interdit ça. Une équipe de champions, elle s'interdit ce genre de choses. Et vous êtes des champions.
8: Peut-être qu'il y avait une prise de confiance un peu trop élevé à ce moment-là de la part de tout le monde.
9: Moi, je pensais qu'on allait être champion de France.
5: Attention, il s'est manqué. Gagnou avec Panicelli. Le lob, mais c'est pas possible. L'ouverture du score. Elle s'est bien frappé. Sortie des 2 points. La volée de Sangaré.
10: Il y a peut-être que la pression commence à arriver.
11: Je pense pas, en fait.
10: Non. On a eu quelques blessés à des moments clés.
12: Tout le monde, ouais, gagner, c'est logique. À un moment donné, on s'est embourgeoisé, mais je pense les supporters aussi. On me fera pas penser l'inverse.
5: Et le but pour le Football Club de Lorient.
13: Il y a deux manières d'apprendre les choses dans la vie. Soit il y a un truc qui nous tend les mains et on s'arrache tous pour le prendre. Soit quand on racontera ça à nos gamins, on leur dit, putain, on était juste dessous, c'était pas très loin, mais moi je veux pas de mets dans ma vie. Sinon, on racontera des histoires. Dans votre vie, vous êtes passé à côté de certaines choses et vous en avez réussi d'autres de manière excellente. Il faut choisir lesquelles vous préférez. Moi, c'est clair. Il n'y en a qu'une, en fait. Il n'y a que celle qui excelle. Il n'y a que celle qui ressemble à l'effort que vous fournissez au quotidien. Il n'y a que celle qui ressemble au potentiel de cette équipe. Il n'y a que celle qui ressemble au fait qu'on se l'est dit, on va le faire. On se l'est dit, on va le faire. Donc, on le fait. Allez,

0: Le Racing Club de Lens n'est pas seulement une équipe de football.
1: Et le but pour le Football Club de Lorient.
2: Il y a deux manières d'appréhender les choses dans la vie. Soit il y a un truc qui nous tend les mains et on s'arrache tous pour le prendre. Soit quand on racontera ça à nos gamins, le zaptin, on était juste dessous, c'était pas très loin, mais moi je veux pas de mets dans ma vie. Sinon, on racontera des histoires. Dans votre vie, vous êtes passé à côté de certaines choses et vous en avez réussi d'autres de manière excellente. Il faut choisir lesquelles vous préférez. Moi, c'est clair. Il n'y en a qu'une, en fait. Il n'y a que celle qui excelle. Il n'y a que celle qui ressemble à l'effort que vous fournissez au quotidien. Il n'y a que celle qui ressemble au potentiel de cette équipe. Il n'y a que celle qui ressemble au fait qu'on se l'est dit, on va le faire. On se l'est dit, on va le faire. Donc, on le fait. Allez!
3: Des Lensois qui, cet après-midi, n'auront véritablement joué, allez, on va dire qu'une demi-heure.
4: Attention, Marseille est en train de revenir.
5: Il y a tout un tas d'événements qui vont venir enrayer un petit peu la machine. Et là, ça déraille.
6: Le report acté de la rencontre Lens-Paris-Saint-Germain, qui devait se jouer le 11 avril prochain. Motif invoqué, c'est que ce match se situait pile entre les deux quarts de finale de Ligue des Champions face à Liverpool.
7: Zéro voix. Pour maintenir la date de match, zéro voix. Cette affaire du report, mine de rien, enfin, j'ai laissé un peu de gomme. Je le sais après coup, je le reconnais.
6: Le problème, c'est que si on allège la barque du Paris Saint-Germain...
8: On l'alourdit après.
6: On l'alourdit pour le Racing Club de Lens.
9: Moi, je suis fou. Je comprends pas, c'est un truc de dingue. J'appelle Jean-Louis dans la foulée.
10: Ça, c'est des ondes négatives. Ces trucs qui polluent, qui on sort du contexte qu'on a l'habitude de travailler, focus, on joue notre match, on gagne, on rentre chez nous. On va pas se cacher derrière ça, attention. Hein.
9: Moi, je me dis à ce moment-là qu'on est trop gentil. Dans les instances, dans nos déclarations.
11: Quand t'es trop syndicaliste, ça veut dire que tu assumes déjà ta défaite.
12: On a beaucoup parlé de ça, en fait. Et quand tu parles de ça, tu parles pas de Lille. Ils sont morts.
13: Les joueurs autour, hein, mec, à l'intérieur.
14: Oula, quand on a le ballon, on reste à l'intérieur.
15: On perd un derby, on y pense toute l'année. Hein. Les supporters cochent en premier les jours des derbys.
7: À l'aller, on avait fait tellement de choses. On avait emmené les joueurs dans une galerie mineure, on leur avait expliqué le sens du derby.
16: 90 minutes, un long bonheur. 90 minutes, un match, c'est un long bonheur pour les gens de la région. Et dès lors que le LOSC apparaît, il poursuit un objectif, c'est que la ville des riches doit écraser la région des pauvres. Parce qu'ici, c'est la mine. 60% de la population à Lens, sur les 30 000 habitants, gagne 1200 euros par mois.
17: C'est devenu une habitude. Les derbies du Nord tournent à l'avantage des...
18: C'est que ce match vaut 3 points, c'est une réalité mondiale, mais dans le cœur des Lensois, dans le tribunal, ça en est grand. Plus que cela, ce sont deux mondes qui s'affrontent. Le survivre face à l'authenticité, la froideur face à la ferveur.
6: Un succès large, 3 buts d'écart, c'est une première depuis 1982. Une victoire de prestige qui rassure les Lensois.
11: C'est très facile de le dire après, mais malgré tout, j'ai senti la semaine qui précédait le second qu'on n'était pas du tout dans la même logique.
6: Est-ce qu'on a souvenir d'un derby avec autant d'enjeux?
15: Il va décider quand même d'une place, peut-être pour les deux équipes en Champions League l'année prochaine.
9: Moi, j'avais senti qu'on avait banalisé le match, vraiment. Pas de discours de la direction. On était le jeudi, le match était samedi. Oh, on n'a pas vu Ben, on n'a pas vu Jean.
19: C'est trop facile. C'est trop facile. On s'est tous trompés.

0: sentiment, c'est la honte. Par contre, je vous le dis, jamais je me désolidariserai de l'équipe.
1: Je considère que l'entraîneur, c'est le protecteur, non pas des joueurs, mais le protecteur de l'équipe. Et de temps en temps, ce sont les joueurs de cette équipe même qui s'attaquent à l'équipe. L'ego compte, mais l'efficacité est suprême.
2: C'est un peu, comment dire, c'est comme si on se regardait dans un miroir et on voyait une autre personne en face de nous. C'est un peu ça le sentiment que j'avais à la mi-temps notamment.
3: On s'est fait rouler dessus dans le derby.
4: Ben arrête de parler du derby. Non, arrête de me parler du derby.
3: On a l'orgueil maintenant.
4: Je m'en bats les couilles. Oui. Attends,
3: on a l'orgueil.
4: C'est pas ça qui doit. On a dit aujourd'hui on doit mettre des dynamiques. Mais c'est à force d'actionner des petites choses, des prises de parole, tu fais prendre conscience au truc et on s'endort pas. Et arrête de me parler du derby.
3: Oui, mais je suis conscient. Malgré tout, il faut qu'on garde.
5: Effectivement, oui, on est en train de voir que ça part un peu dans tous les sens, ouais.
2: Certains joueurs se rapprochent de l'équipe, d'autres s'en éloignent au travers de la performance qu'ils ont livrée à la fois aujourd'hui et pour certains déjà à Lille.
6: Le mystère du jour, qui sont les joueurs visés par Pierre Sage ? Certains ne répondent pas aux attentes, y aura-t-il des sanctions contre Toulouse ?
7: Quand tu fais une demi-page dans l'équipe, sur un match amical ?
1: Il n'y a pas de match amical.
5: C'était un peu démesuré par rapport à la situation.
1: Un champion... Il veut gagner tous les matchs.
8: C'est un peu idéaliste quand même.
1: Oui. Et ce sera sûrement une limite. Et il m'arrive de reprendre mes proches dans la manière de me dire bonjour.
9: Et oui, moi je dis non, mais je le ferai demain. Et ça, il déteste. Ouais. Il déteste. Faut faire tout de suite. Faut pas reporter à demain. Mmh. Jamais.
10: C'est bizarre. Hein. Maintenant que tu m'en parles, tu me le dis souvent aussi, j'avais pas forcément conscience de ça.
11: Pour les Brestois qui sortent un petit peu là avec
12: Ajorg dans la surface, Ajorg qui va donner à Ibibé.

0: Vous savez, quand on est dans une entreprise, on a des fiches de mission. Ils sont rentrés avec une fiche de mission qui était assez claire. Ils ont bien rempli leur mission.
1: Oh, attention, relance manquée avec Thauvin. La frappe de Thauvin. Le but. Qui relance les Lensois. Le bon centre d'Abdoulhamid. La reprise de Sima. Ça fait 3-2. En 5 minutes, Lens est en train de revenir. La maximum entrée de surface à bras.
0: Ceux qui étaient titulaires avaient une fiche de mission aussi, qu'ils ont complètement bafoué.
2: Je me suis pas senti respecté, un peu trahi, parce que je vous avoue que j'ai donné. D'habitude, je parle souvent « nous ». Et aujourd'hui, c'est vraiment une décision de ma part que de faire tourner un peu l'effectif à partir de maintenant, lorsqu'il me serrait la main et qu'il ne joue pas. Il fallait pas qu'il me montre un peu d'agacement ou qu'il me fasse passer des messages, parce qu'à partir de maintenant, tous ceux qui vont jouer seront les joueurs que j'aurais décidé. Ça montre bien que le temps de jeu, ça ne se donne pas et ça se gagne.
3: Vous avez des joueurs, ceci dit, en tête, là, sur vos derniers mots?
2: Bien sûr, vous avez vu les changements. Merci.
4: Visait très clairement les 4 joueurs qu'il a sortis à la 50e minute de jeu. Et est-ce que ce sont des joueurs pour lesquels il y a un vraiment risque de s'aliéner tout le vestiaire? Je sais pas.
5: Avec Jo, bah forcément, nous on a été très impactés. C'était sur des joueurs avec qui on a des affinités très prononcées et qu'on a un état d'esprit exceptionnel depuis le début.
6: Et qu'est-ce qu'il peut perdre le contact avec son vestiaire?
5: Oh, moi j'étais allé le voir. Hein. J'étais allé le voir en pré-saison. On joue un match amical contre l'AS Roma et là dans les médias ils nous défoncent.
0: Quand c'est complètement abandonné, pour moi c'est relatif au courage. Quand on joue pas du tout, on est complètement à la merci de notre adversaire. Aujourd'hui il y a des joueurs qui malheureusement n'ont pas été à la hauteur des attentes, qui sont vraisemblablement remplacés sur le prochain match.
5: Je pars en week-end, je me sens visé. Le lundi, quand on reprend, le premier truc que je fais, je vais dans son bureau. Je lui parle de ça, de cette frustration, de l'exposer dans les médias, de se mettre entre guillemets la panique, se mettre le feu après un match amical.
7: Lundi, il faut qu'on prenne la parole. Et voilà, donc on avertit après le coach, naturellement. Et puis on fixe rendez-vous à tout le monde.
6: Sur les 22 premières journées, le RC Lens, c'était 2,36 points par match. Sur les 9 dernières sorties, on est sur du 1,33. Vivement que la saison se termine.
8: Il y a 10 mois, on ne se connaissait pas. Nos destinées, nos vies ont fait qu'on s'est tous retrouvés au Racing Club de Lens. Tous, aujourd'hui. Tous.
9: 39, c'est les 39 jours qui restent à ce groupe-là, devant nous, à vivre ensemble. Parce que dans 39 jours, il y aura des départs, il y aura des arrivées, il y aura du changement. Et c'est comme ça, c'est le foot. Et il n'y aura rien qui sera plus jamais pareil. Parce qu'il y a deux façons de voir les choses. Soit on est dans le futur et on pense, d'accord, et tous, hein, je parle pas de joueurs, on pense, si on fait ci ou si on fait ça, est-ce qu'on va avoir des primes? Est-ce que je serai ici? Est-ce que je vais prolonger? Est-ce que je vais signer ailleurs? Et est-ce que je vais... Et on est dans le futur et on n'est plus dans les 290 jours qu'on a passés. Et on n'est pas dans les 39 qui vont arriver, mais on est loin. Où est-ce qu'on reste? Dans les 290 jours, focus comme on a été. On va se lever, levez-vous. On va tous se lever, d'accord ? On va tous se lever. On va retourner dans l'espace pro. On va faire ce qu'on a fait pendant 290 jours pour que les 39 jours, ce soient les 39 plus beaux jours, d'accord ? De la saison et d'une histoire du club.
10: J'avais essayé. Deux points.
11: Elle est pas bonne, je mets mon pied là. Ne triche pas.
10: Si. Mais non.
11: Tu triches.
10: Mais non.
11: Tu triches.
10: Non.
11: Tu triches. Je suis là.
10: Au mieux, on la remet.
11: Mais non, on la remet pas.
10: Tu vas pour moi.
11: Regarde. Hey, sur toi là.
10: Jamais de.
11: Oh. Qu'est-ce que vous branlez?
10: C'est la rillette.
12: En fait, le sujet, c'est même pas un sujet qui fâche, c'est un sujet qui est important. Il nous faut encore 2 victoires pour assurer une place sur le podium. Trouver un accord pour que la prime, elle soit... là, c'est prévu 3 000 sur le prochain match.
10: Mais pourquoi elle est prévue à 3 000?
12: Ah, parce qu'on n'est pas sur une série. Parce qu'on a perdu le dernier match. Voilà.
13: Moi, je ne veux pas payer quelque chose... Je veux payer quand c'est appelé. Moi, j'ai pas de problème à vous dire, par exemple, les 2 prochaines victoires, elles sont doublées. Tu vois ce que tu dis, les énergies, il faut renvoyer. Mais par contre, c'est pas olé olé guinguette, 10 000 balles, tu vois, alors qu'on partait de 3 000.
14: Encore une fois, si on part de 3 000 parce qu'on a perdu le derby,
7: oh ben c'est pas beaucoup. Franchement, les
14: montants. Non, mais. Non, je te jure, tu vas dire,
12: c'est vrai, parce que là, c'est un match très important, c'est un tournant.
13: Il a vraiment raison, Adri, il faut marquer le coup, parce qu'en fait, là, je trouve que depuis quelques temps, il y a un peu trop tout le monde qui est assis dans son fauteuil en se disant ça y est, on est en Ligue des Champions. Non, non, faut pas se tromper, on n'est pas encore. Si tu veux, je participe pas personnellement, moi, au challenge des prix. Je laisse ma prime. Je pense que c'est important de le faire, de marquer le coup.
14: Qu'on doive mettre une carotte financière pour se motiver sur ce match-là, franchement, je le comprends pas.
15: On a de la fierté, on a envie de gagner les matchs. Et on sera sûr d'être en Ligue des Champions. On peut les donner aux salariés.
14: Par exemple,
15: on peut faire partager.
14: Quitte à avoir une belle initiative.
13: Si vous voulez jouer au blindé.
14: On a une blindé, 40 millions.
15: C'est malade.
13: Vous allez vendre Ganou ou l'autre, il va faire son record. On va arrêter de faire les cons, qu'est-ce qu'on fait.
14: Le message est aussi important que le montant.
13: On est d'accord.
14: Donc, le message. Partir sur des montants.
15: Ça me rend le message de quoi, le message.
13: Eh bien, on fait. Quoi qu'il arrive, et d'accord. Et même si elles sont espacées, on redémarre.
7: Bravo.
14: Allez.
13: Merci,
14: messieurs.
13: Bonne journée.
14: Vous avancez.
13: Ils ont gagné quelque chose. Ils arrivent là-bas dans un vestiaire en disant les dirigeants, ils ont joué le jeu, ils ont gagné quelque chose. La prise de parole, la semaine, on remet truc, des joueurs qui reviennent à l'entraînement. Ça y est, on redynamise quelque chose qui va faire qu'on va.
16: Ça va taper la tête. Oh, le but. Nouveau but tout de même fort. Le deuxième but toulousain.
2: Et c'est maintenant, de manière assez rationnelle, je vais vous exposer 45 minutes. C'est 3 fois 15 minutes. C'est donc ce qu'on travaille en séance, ce qu'on travaille en séance, ce qu'on travaille en séance. Par coup de deux fois. Vous souvenez, quand on change les équipes. Et je pense qu'on est capable de mettre un but là, un but là, un but là. Au moins. Au moins. À partir de maintenant, vous basculez dans l'idée que dans le premier quart d'heure, on va mettre un but.
16: Sur le centre, c'est mis en corner.
2: Si on ne respecte pas ça, parce que ça, c'est la solution pour y arriver, on fait des changements tout de suite. J'ai pas le temps. Je dois aider l'équipe. Donc soit vous l'aidez là, soit on change. Vous devez être convaincu qu'on va le faire. Vous devez être convaincu quand vous êtes assis sur le banc qu'il va le faire.
16: Ce ballon capté par Guillaume reste.
2: Vous êtes convaincu lorsque vous sortez et que vous lui passez la main pour qu'il rentre que lui il va le faire. Parce que l'énergie que vous avez, elle doit écraser cette équipe.
16: Le centre du gauche, il est bon, ce centre, deuxième poteau.
2: On doit retourner ce match, on doit retourner cette équipe, on doit créer notre histoire aujourd'hui. Aujourd'hui, il doit se passer quelque chose. Il doit se passer un match dont chacun d'entre vous se souviendra.
16: Au niveau de la demi-heure, la frappe de Valença, et il est tombé, Adrien Thomasson.
2: Il doit se passer le match que vous n'avez jamais vécu. Il doit se passer le match que vous raconterez à vos gamins plus tard. C'est un match spécial. On s'est mis dans la merde, on va l'assumer, on va l'inverser, on va le gagner et on gagnera encore mardi et on ira chercher nos objectifs.
16: La frappe, on va passer au-dessus.
2: Ce qu'on fait aujourd'hui, c'est fondateur de l'équipe qu'on sera jusqu'à la fin de saison. C'est notre virage. On a un rendez-vous aujourd'hui. On a un rendez-vous avec notre histoire de groupe. On a un rendez-vous avec l'histoire de cette saison. On a un rendez-vous avec la mémoire que vous êtes créée.
16: Côté gauche de centre.
2: C'est aujourd'hui que ça se passe. C'est pas demain, c'est pas après-demain, c'est les 45 minutes qui viennent. À coup de 3 fois un quart d'heure.
7: Sur le match de Toulouse, de vendredi, il nous a fini à plat ventre. Par terre. Joseph, je crois que Jean-Louis est au sol.
6: On le résume, il ne faut qu'un seul point face à une formation de Nantes qui, elle, doit absolument s'imposer pour espérer encore être barragiste.
17: Lesiane Bermond. Montre-nous, hein, allez. Ouais.
18: Ça c'est magnifique, hein. Ouais, le petit Mézène Bestoum. Et si c'était lui? Et si c'est... qui emmenait le Racing Club de Lens à la deuxième place du classement? Attention de ballon.
17: Champion. T'es connu quand t'étais. Oui.
19: Je sais pas ce que c'est qu'être heureux à travers mon job et même de manière générale. Être heureux, c'est déjà contempler ce qui a été fait. Je suis touché, je veux montrer un geste de reconnaissance, mais d'un autre, je me dis mais je dois faire quoi en fait. Donc voilà. Et sans doute que je devrais me faire soigner, et je devrais faire une thérapie pour ça. Deuxième place, on n'a rien, on n'a aucun contrat sponsoring. On a juste un peu de droit télé.
20: T'as un tout petit peu, hein, c'est vraiment. T'as tout. Et encore, c'est peut-être un arrière, ouais. Donc non, t'as juste ça.
19: Mais là, sponsoring, t'as 0,5 de droit audiovisuel, 100 000 de. Enfin, donc 0,6
20: ouais.
19: Au total.
20: Ouais. Et puis ouais. Tout le reste, c'est des charges. Après, t'es
19: c'est des charges de prime, ouais. Ouais, ouais, ouais. Mm. Ok.
20: Donc. Voilà.
19: Bon. Ça coûte cher d'être dauphin.
18: Combien de joueurs Lens devra-t-il vendre l'été prochain pour être confortable financièrement?
21: Quand tu regardes les fins de contrat, Saïd, Sarr, Thomasson, tu peux dire qu'un Gagnon peut partir aussi. Tu peux dire que d'autres peuvent prendre la même tangente. Mais en fait, in fine, après cette saison historique, t'es presque à repartir de zéro.
13: Tu devais avoir des craintes, elles sont où?
22: Gibson, ça va sonner, ça part. Flo, je pense, ça va sonner. Gagnon, ça va sonner. Romain, ça va sonner. Donc, le vibreur, il est sur personne.
13: Maman, ça a passé.
15: Ça sonne déjà.
22: Ça sonne déjà. Il y a un standard.
13: Ou pour toi, tu aurais plus de pertes dans ton projet collectif.
22: Ouais,
13: c'est sur quel type de profil?
23: C'est Mamad.
13: Mamad.
24: On a eu un Tchèque Doucouré, qui était un joueur rayonnant milieu de terrain. On a un Mamad Sangaré. Il y en aura d'autres. C'est...
23: Si l'année prochaine, ils montent par exemple un Saint-Étienne ou un 3, s'ils veulent nous écraser, ils nous écrasent. Quand je te dis, tiens, le top 1, c'est le Real, Barcelone et compagnie. Le top 2, c'est des Roma, c'est des Leipzig.

0: Maintenant, le succès se situe ailleurs. Il se situe dans le fait de transformer de temps en temps le charbon en or.
1: Mais même si quelqu'un arrive à fond perdu et qu'il veut transformer Lens, si demain on va faire autre chose à Lens, faut pas que ça s'appelle Lens, parce que sinon ça sera plus Lens, ça sera plus compris, et c'est tout qui s'écroule.
2: Ce qui se passe à Strasbourg, par exemple, ici, je le vois pas, c'est impossible. Je te l'ai toujours dit. Si tu leur changes, par exemple, le nom, parce que c'est le naming, maintenant c'est la grande mode, là, des stades et tout, mais ça, ils font une révolution, ils arrivent tous à la Gaillette, ils retournent à la Gaillette, c'est sûr et certain.
3: En fait, pour moi, ce qui est ta force fera ta limite.
4: Sangaré, ouais, c'est quand même la vraie bonne surprise.
5: Vous lâchez à combien, à 60?
4: Ce qui est sûr, c'est que je sais pas ce que ferait Joseph Hougourlian si quelqu'un arrive avec 50 millions. 50 millions, vous vous rendez compte de ce que c'est? C'est la moitié du budget du Racing, même un peu plus.
6: Mais bon, je suis un peu chauvin, mais c'est le genre de club qu'il te fallait, en fait, Lens, ouais, en fait, pour ça, vraiment te développer, te permettre de te montrer. Avoir le côté familial du club qui te permet d'être dans de bonnes conditions.
7: Avec des champions, ça fait réfléchir.
6: Ah bah c'est sûr. Ouais, parce que tu peux avoir des convoitises et puis après le club aussi d'un point de vue financier, je comprends. Ouais, il y a aussi toi où tu peux.
7: C'est pas mon point de vue, tu vois.
6: Ouais, voilà. Exactement.
7: Parce que tu, pas peux, que
6: tu peux graver aussi l'image du club en restant un an de plus, connaître la Ligue des Champions.
7: Ouais.
6: C'est vrai que c'est pas facile hein, pour vous, les jeunes joueurs comme ça, là, quand vous restez.
7: Il y a tellement de trucs qui viennent ici par là.
6: Parce qu'après tu peux partir dans un plus gros club, mais est-ce que tu es sûr de jouer? Tu
7: vois,
6: il y a des fois plus grands, regarde, même des nous chez Neil et Lana, oui, ils jouent pas tous les matchs.
7: Ouais.
6: Tu vois que c'est rare. Hein. Enfin,
7: c'est vrai, c'est vrai.
6: Les mecs qui partent de chez nous, mais après c'est compliqué.
7: C'est vrai, c'est vrai. Non, on verra. On verra. Pas pressé, on est là.
6: Puis il reste encore des beaux objectifs avant de mai, là, déjà.
7: Ça, déjà, on remporte la coupe.
6: Ah, exactement, c'est tout.
8: Pierre Sage qui a été nommé au trophée UNFP comme Tovin, il est en concurrence avec Fonseca, Genesio, Luis Enrique et Pantaloni.
0: Je souffre du syndrome de l'imposteur encore pour le moment. Ouais. Donc, j'habitais à Nice et je vois passer sur le journal, je crois du dimanche, qu'il y a une rencontre avec les lecteurs de Didier Deschamps. Si vous souhaitez participer, envoyez un mail. Donc je prends mon téléphone, j'envoie un mail tout de suite. Et donc il me sélectionne et il y a une photo ou deux qui sont prises. Et...
9: Le truc qui est bien là-dedans, malgré tout dans celui-ci qui le démarque un peu des autres, c'est que tu es élu par tes pairs.
10: C'est 42 le train. Faut qu'on bouge.
11: Quand on sait où on peut y aller vite.
12: Tu t'essayes de faire un truc un peu pas comme tous les jours, tu vois.
9: Okay.
12: Tu veux que je le fasse ?
9: Je veux bien, si tu peux.
12: T'aimes ou pas ?
11: Le mec en face, non. J'ai... Chaussures.
9: Oula.
11: Chaussures de bowling. j'aurais dû les mettre pour regarder les multiplex. Avec un short.
9: Champion, est-ce que tu t'autorises le costard ou pas ? Honnêtement.
11: Pour moi, toi, quand on me pose la question, je suis encore éducateur. Tant que j'ai pas fait une saison complète en Ligue. Ouais. Bienvenue à l'hôtel Le Collectionneur. Votre véhicule vous attend.
0: Moi, je suis né dans un bistrot. Mes parents étaient nés à un bistrot. Je suis pas d'ici. Dit là, t'es en face de la France du foot.
11: Bon, à tout à l'heure, Joseph. T'es à quel rang?
13: Juste ici, là.
14: Voilà.
11: Ouais. Bon, bien. Bravo. Ouais, merci. Non. Ciao.
0: À ta gauche, t'as tous les gars qui ont gagné une Champions League, qui vont sûrement en gagner une autre dans quelques jours. T'as des joueurs extraordinaires, des coachs extraordinaires. Et toi, t'es là?
15: J'en ai quoi comme photo?
11: Je sais pas.
0: Il y a 2-3 ans en arrière, tu conduisais des minibus pour emmener jouer des gamins.
11: Bonjour Olivier. Et vous?
16: Bonsoir.
11: Charlène, ma compagne?
16: Vous, tu, ça ira.
11: Ok, tu? Bon, bah tu alors.
16: Félicitations.
11: Merci, merci.
16: C'est le meilleur à venir hein, encore.
11: Ouais, toi aussi alors. Le re-meilleur. Ousmane.
17: Ça va?
11: Ah, dans 2 jours.
17: Ouais, c'est ça. Bonjour.
0: C'est une anomalie.
18: Le trophée de meilleur entraîneur de Ligue 1 McDonald's est attribué.

0: à Pierre Sage, Racing Club de Lens.
1: C'est plus que le syndrome de l'impostin, en fait. C'est l'injustice de ce milieu. C'est-à-dire que pour que des profils comme le mien aient accès à ces niveaux-là, il faut des situations exceptionnelles comme celles que j'ai vécues. Je pense qu'il y a vraiment des gars dans le football amateur qui ont la possibilité d'être à ces niveaux-là, et à l'inverse, il y a des gens qui ont été propulsés à ces niveaux-là qui n'avaient rien à y faire.
2: Vous, président, vous avez fait HEC ?
3: Oui, il y a longtemps.
4: Chaque président a un peu sa marque de fabrique. Il y a des gens qui sont sur Twitter toute la journée, qui font des commentaires.
5: C'est le meilleur recrue que j'ai pu faire en 30 ans.
6: Le club est au bord du dépôt de bilan. Et jour et nuit, il a cherché quelqu'un pour reprendre le club.
5: T'imagines, je trouve un idiot derrière ou quelqu'un qui n'a pas de thune. Mais moi, je peux foutre une balle à la tête ou quitter la région, quoi.
6: Il a dû liquider son patrimoine personnel pour sauver le club. Il l'a fait, il n'avait plus rien.
5: Ah, j'ai tout perdu. Pas difficile, tout ce que j'avais. C'est la vie, ça. Ouais, c'est des affaires de business, c'est la vie.
7: Et j'ai fait l'essentiel de ma carrière à New York. Après, je suis sorti de la Société Générale, j'ai fait mon propre fonds, ma propre société de gestion de fonds.
5: Et je vais voir Joseph à Londres, et je sens tout de suite que ça passe bien avec lui. J'ai réussi à le convaincre que c'était un truc formidable.
8: Je connaissais pas du tout la région. Il y a deux choses qui m'ont touché. Ça a été Gervais, la personne. C'est quelqu'un qui vous touche tout de suite. Il a quelque chose.
5: Et tout de suite, il est tombé à la marmite. Ses enfants sont venus au match.
8: J'ai eu l'impression de me dire, tiens, je peux peut-être apporter quelque chose à ce club. Je peux peut-être le restructurer financièrement, remettre sur pied économiquement, essayer de choisir les bonnes personnes, mettre en place un projet.
9: Vous avez racheté Bollaert et vous avez promis de pas...
2: Moi, j'ai pas racheté Bollaert.
8: Donc, il y a un grand mouvement qui vient des États-Unis. Et une grosse demande sur les clubs de football, de fonds américains, ouais.
4: Ils viennent naturellement vers l'Europe investir. Et ça, c'est un mouvement, je pense, qui va continuer.
8: L'arrivée d'un actionnaire minoritaire me permet de faire des choses, d'accélérer des plans d'investissement. Là, ça nous permettrait, notamment sur tout ce qui est développement du stade et de tout ce qui est aux alentours du stade, d'accélérer sur ces projets-là sans trop se poser de questions. Je l'ai trouvé, je pense.
10: Aujourd'hui, on voulait vous parler d'un événement qui est pour nous fondamental et qui l'est pour le club. On voulait vous parler de la Coupe de France. Moi, la Coupe de France, je vais vous dire, c'est quelque chose qui me prend aux tripes, parce que cette compétition, c'est celle qui ressemble le plus au Racing Club de Lens. Pourquoi ? C'est la compétition du peuple.
2: Fait chier, Gervais n'est pas là ce soir. Je l'ai eu là, tout à l'heure. Ouais, il m'a dit faut qu'on se voit au Stade de France. Je lui ai dit, Gervais, on fait tout ce qu'il faut pour ressortir le tracteur.
8: Gervais, c'est quelqu'un qui a tout donné pour le club, mais tout.
5: C'est une mine d'or, le RC Lens, à tous les niveaux. Donc après, tu fais ce que tu veux.
8: C'est pas évident de mettre de l'argent dans un club qui est en L2 et dont on voit pas tellement les perspectives. C'est un investissement que j'ai fait perso.
5: Il a remis plusieurs dizaines de millions d'euros, tout de suite.
8: Ça représente plus de 80 millions d'euros.
5: Et il a mouillé le maillot.
8: C'est très gros. C'est trop gros. Surtout, ça ne paye pas de dividendes. Il n'y a pas de renvoi d'argent vers moi, tu vois.
10: Et que cette coupe-là, le Racing Club de Lens, 120 ans d'histoire, ne l'ait jamais gagné, c'est une putain d'anomalie. Et j'ai la réplique de la Coupe de France. Alors, voilà, elle est magnifique, cette coupe. Elle est magnifique.
11: Joel, je lui dis où tu es, parce qu'il a sa place à côté de moi. Il me dit, mon Jean, je suis un peu malade. Mais je pense qu'il est pas malade.
12: Non, là, pour le coup, en plus, j'étais vraiment malade. C'est vraiment, je te promets.
13: Moi, je suis toujours stressé avant un match.
2: Ah ouais?
13: Ouais.
14: Je vais pas dire qu'on est inquiet, mais défensivement, les Lensois n'y sont pas vraiment. On va voir les images! On a la sonorisation ou pas? Tac irrégulier. Mais je ne savais pas qu'on avait la sonorisation.
15: Il faut changer la sono, c'est 500 000, mais on va le faire.
14: Flo Dov. Allez, Flo. Irrespirable. Tous les gens sont debout. Il revient. Ce score de 1 but à 0. C'est un maximum dans la surface de deuxième.
15: Ah là, lui, curé.
14: Incroyable.
16: Oh, le talon.
14: Attention à la perte de balle dans la surface de réparation. Et c'est Emerson qui va donner à Hidalgo le but.
17: Putain, pourquoi c'est ça ?
14: Et réduction du score à la 21ème minute. Ce match devient dingue.
16: On n'a pas le droit de faire ça.
14: Oh, la perte de balle. Le ballon perdu par Peydou.
16: Putain.
14: Et c'est Peydou qui est sollicité par Robin Risser.
16: Putain, c'est pétard ça, devant.
14: Il manque son contrôle. Il veut dribbler.
18: Sacré erreur.
16: On est suffisant.
19: C'est trop beau là.
20: Ils sont complètement dans notre camp là.
16: Ouais.
20: Ils vont jouer tout pour le tout, tu vois, ils ont raison.
16: Ouais,
20: c'est pas la peine d'essayer de envoyer des grandes patates devant.
14: Abdoulhamid, Abdoulhamid qui va pouvoir centrer, gagne son duel et rentre dans la surface de réparation après avoir feinté le centre. Yeah ! Le but de Mathieu Hudon.
15: Oh là là là là là là là là.
14: Les deux pistons.
16: On respire bien au fond.
17: On arrête.
15: Ça roule. Ah, il est énorme.
14: Écoutez Bollard. Écoutez Bollard. Incroyable.
16: Avec les tribunes debout. Les tribunes debout. Non. Ça, faut vraiment en parler, tu vois. Parce que l'UEFA arrête l'expérimentation des tribunes debout. Pour la Coupe d'Europe l'an prochain, on pourrait nous obliger de remettre des sièges. Il est au bord de l'UEFA. Ah! C'est le moment les gars. La présidente, qu'est-ce qui se passe à ce moment-là? On marque 4 fois dans la saison quand Genève se lève. On marque 4 fois en avoir pied cette saison.
14: Ça ne sert à rien. Ça ne sert à rien. Elle va être envahie, cette pelouse. C'est fini. Elle envahit son terrain. C'est tout un peuple artésien qui sera au Stade de France le 21 mai prochain. Mais où sont les joueurs? Mais où sont les joueurs sur la pelouse?
15: Ça, par contre, il faut la trouver.
21: Ah, merci à toi.
22: Aïe, aïe, aïe. C'est pour ça qu'on fait ça.
21: Ce moment-là. Ouais.
14: Le Racing Club de Lens s'est qualifié pour la finale de la Coupe de France.
23: Est-ce que c'est toujours aussi difficile?
24: C'est un moment particulier, bien évidemment. C'est le seul moment où je sais que dans ma fonction, je vais faire des gens malheureux. Gardien de but, Mike Maignan. Robert Risser.
15: C'est ouf. Putain, je suis dedans, bordel.
25: Et le 5, on peut partir
15: c'est
25: en voyage.
15: C'est beau, ça. Par contre, j'ai une sacrée gueule de fou.
16: François, plutôt, ouais.
15: Ça, c'est une... Oh, mais qu'est-ce qui s'est passé ce jour-là?
16: Avec le maillot, comme ça.
26: En fait, en ce moment, ça... Il y a trop de choses, genre... Oh putain, maintenant je stresse, le bisoutage, bordel.
25: Tu vas chanter quoi?
27: Faire une... Je suis aussi ému, hein, mais d'aller faire une Coupe du Monde, on va suivre ça avec... beaucoup d'attention. Ça fait c'est magnifique, ouais, franchement.
28: I love you, bro.
29: I love you, my brother. I love you.
28: You best goalkeeper, bro. And next time, the best goalkeeper in the world.
29: Oh.
25: Les vacances à l'île Maurice annulées.
14: Adrien Thomasson, qui est aujourd'hui le joueur le plus important en Europe dans la création des occasions, 37 occasions créées. Ce joueur, il est en fin de contrat. Ouais. Il est en fin de contrat. Et petite indiscrétion ici nord, ça discute. Alors qu'il y a, il y a quelques mois de cela, Thomasson, tout le monde voulait le sortir.
30: Sur les réseaux sociaux, on l'appelait Adrien Molasson, hein, je vous rappelle.
31: C'est un garçon qui sait aussi très bien que ses performances attirent l'œil d'autres clubs français ou peut-être même européens pour un dernier gros contrat.
32: Bon, on a vu Adrien, non?
33: Alors
0: Toi, il te l'avait dit avant toi.
1: Moi, il me l'avait dit, mais pas longtemps avant moi.
3: On s'y attendait.
1: Ah ouais?
3: Parce que quand tu n'acceptes pas une fois, tu as un répondant, je te dis, tiens, c'est positif, il faut que j'attaque.
4: On essaye de faire une offre, on me dit non, mais moi je veux pas recevoir d'offre, donc on comprend pas. Et là, on comprend que c'est nécessairement l'étranger et le projet qui pourrait l'intéresser.
1: Ce qui est frustrant, c'est que putain, j'ai l'impression qu'il avait pas fini son histoire ici, tu vois.
3: Non, mais ça fait chier parce que.
1: Bah, ça fait chier parce qu'en plus, il est important, tu vois, pour le club, pour nous et tout, tu vois.
3: C'est son choix.
1: Il va te laisser un vide.
5: Pour moi, ce qui a été difficile aussi, c'est de se. Même si j'avais l'espoir que tu reprennes avant la fin de saison,
4: ouais.
5: Mais c'est de se dire qu'on rejouera peut-être plus ensemble en fait. Et ça, ça a été quand même difficile à accepter.
3: Sa décision, elle est prise, il faut respecter son choix, il faut le remercier.
4: C'est ton capitaine, tu finis deuxième, mais à la fin, il part. Et là, aujourd'hui, avec Adrien, on a échangé. Parce qu'Adrien, il va signer en France.
1: Ça la fout mal.
6: Si on l'a laissé partir, c'est qu'on pense aussi qu'il y a des gens qui peuvent faire le boulot et qui sont tout aussi bons, si ce n'est meilleur.
3: Projection d'effectifs sur l'année prochaine avec des éventuelles sorties dans l'idée de Adri. Qui, dans tout ce qu'il fait, dans tout ce qu'on a analysé, est quasiment dans le profil Adri. Il a des similitudes dans le jeu Adri, il est beaucoup plus jeune, beaucoup plus frais, beaucoup plus de jambes. Pour nous, baquer derrière, faire un mec qui est capable de jouer sur les trois postes, profil d'expérience, qui connaît l'Europe, c'est un peu comme on a pensé Mathieu Hudol en termes de club et de. Tu prépares même tes futurs cadres. Tu vois ce que je te dis.
0: C'était le brief de Pierre. Tu voulais un défenseur polyvalent avec beaucoup, beaucoup de.
3: Si on n'arrive pas à prolonger Malan. Piste qu'on a été voir, axe gauche, leader.
7: C'est très intéressant parce qu'il était en duel avec Hector Osimhen, donc du top niveau mondial.
0: Tu penses quoi, toi, Pierre?
8: C'est bien, les deux.
0: On enchaîne, Jean?
8: Oui, on enchaîne. C'est ma max.
0: Profil très très intéressant dans l'utilisation, dans le football. C'est vraiment un profil de très très prometteur.
3: Il est 2005. Pour lui, c'est un achat entre 6 et 8 millions d'euros. Hein.
8: Ah non, je trouve qu'il ressemble. Pour moi, il faudrait un joueur un peu différent. C'est un bon joueur. Hein.
0: Mais... C'est qui ton 6? Ta ref
6: Ultime.
8: Bah, Mamadou.
3: Il y a un autre profil qui est arrivé, qui va être libre de tout contrat.
8: Tous les joueurs recrutés, il n'y a qu'un joueur libre.
0: Si, devant.
3: Le central.
8: Qui?
0: T'en as deux.
8: Ouais, un.
3: Ça a tellement bien marché que naturellement, tu te dis, c'est dur de remplacer un mat, c'est dur de remplacer
8: non,
3: un
8: mat. Non, mais bien sûr.
0: Et toi, Pierre, quand tu regardes cette photographie-là, tu penses que t'es moins fort, aussi fort ou plus fort que Stel?
8: Un instant moins fort.
0: C'est pas comme ça. Que c'est... Ouais.
9: Au moment où je te parle... l'avenir de Pierre Sage, c'est un sujet pour toi?
4: C'est pas un sujet. On s'est dit les yeux dans les yeux qu'on continuait tous ensemble, mais j'ai conscience que ça peut le devenir.
10: On est d'accord.
4: Pierre, il s'en est jamais caché, un jour il rêve d'entraîner en première ligue. Il rêve.
9: Mais ça n'a jamais dit clairement les yeux dans les yeux, je te préviens, si j'ai Manchester United.
4: Jamais. Jamais. Jamais. Mais par contre, si Manchester arrive et dit. Tu es l'homme du renouveau, qu'il puisse se poser la question, c'est légitime. Qu'il fasse plus que se poser la question, c'est légitime aussi. S'il me cite certains clubs, je ne vais pas avoir l'offense de les citer, ces clubs-là auxquels je pense. Là, je lui dirais, écoute, on n'est pas dans le langage commun.
3: Moi, je n'ai pas de souci avec les sollicitations. Après, on a des contrats aussi, tu vois, donc on est très, très content de les signer et on est content de les honorer.
10: Si je vous dis que coûte, je reste, bah peut-être que certains vont dire qu'il passe à côté de la chance de sa vie. Si à l'inverse, je dis il y a des clubs qui ne se refusent pas, on va dire, mais il a la mémoire courte. Le club ici a eu le courage, quelque part, de tenter avec quelqu'un qui n'avait réussi que chez lui. Et ça a le mérite de, d'être inscrit dans ma mémoire.
4: En fait, quand tu regardes la fin de saison, tu te dis qu'un garçon comme Florian Thauvin, il perd tout, quoi.
2: Quatrième joueur à conserver son titre, un artiste devenu clinique, qui bute en 17 tirs cadrés en Ligue 1.
11: Jean-Philippe Mateta, Kylian Mbappé, Michael...
12: Moi, est-ce que vous pourriez expliquer aussi son absence dans cette liste?
13: Merci. Ah, il faut que je m'explique un peu ça.
4: Je suis en paix avec moi-même, dans le sens où je me dis, je pouvais pas faire mieux. Ce qui lui reste à lui, c'est la finale de la Coupe de France.
17: Est-ce que, quel que soit le cas de figure, vous venez en mairie? Parce que quelque part, c'est une saison exceptionnelle.
5: C'est... Merci de la proposition qui est faite, mais je pense que ça laissera penser qu'on avait imaginé une victoire et qu'on maintient le dispositif, ouais. Une distinction individuelle.
17: C'est,
5: ou...
17: c'est la médaille de la ville.
5: Ouais. Je pense que celle-là a plus de sens si on gagne...
17: Quelque part, s'ils viennent entrer dans les pieds, ouais, tu... voilà, enfin, faut aussi. Ouais.
5: Après, ils traîneront pas, enfin, c'est. Enfin,
17: rentrer dans les pieds, enfin, ouais. Ça peut se comprendre, la déception, c'est tellement. Là,
18: la remise de les médailles de la ville, c'est quand même un acte symbolique.
5: La ville, c'est l'institution, nous, on est le club de la ville, mais c'est vous qui êtes au-dessus. Moi, mon propos, c'est plus de se dire, faut pas qu'on l'imagine en grande pompe si on a perdu. Ouais. On fait ça, mais pas de podium, rien. Non, bah,
19: Et dans tous les cas, la ville de Lens veut vous offrir la médaille de la ville au titre de la saison extraordinaire.
20: Ça me rend dur. Tous les cas, même si tu perds.
19: Ouais. Le problème, c'est qu'ils produisent des médailles, ils font graver, enfin, c'est un vrai truc. Tu vois, c'est quand même un honneur de la ville.
20: Ils peuvent pas le redonner à la reprise.
19: Non, parce qu'il y en a beaucoup.
20: Ah, on va par là.
19: Tu perds une fierté.
20: Non, mais c'est quand même une vraie fierté.
19: Non, mais
20: la vie,
19: c'est comme
20: ça. C'est de l'or. Tu rentres à Bordeaux, ils t'envoient une médaille que tu donnes dans la tête. Qu'est-ce qu'il est con.
21: Je vais juste répondre. Ils veulent tous savoir s'il y a des bus. RC Lens, bonjour.
22: Ah, normalement, c'est aujourd'hui. Donc, vérifiez bien.
21: Ça fait 26 ans que je suis là, mais j'ai pas connu de titre. J'ai rien. Donc, c'est un peu frustrant, quoi. 26 ans, et c'est bientôt la fin pour moi. Je vous dis pas comme c'est douloureux.
22: Bonjour.
21: Il y a tellement d'émotions dans ces moments-là que ça va être grandiose. Ce serait le plus beau des cadeaux qu'on puisse me faire, ça c'est sûr.
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24: Les 50 000 supporters lensois attendus ce soir au stade sont en route.
32: Ça se passe sur Ici Nord et ça se passe aussi au bout du fil. Vous pouvez m'appeler, appelez-nous.
33: Ça devrait le faire. Pour moi, il y a 4-0 ce soir.
32: Allez, on va dire 3-0, ça serait pas mal. Valérie est avec nous depuis Morbec. Quels sont vos chants de supporters à vous?
34: Ils sont avec moi, tous ensemble.
32: Ouais.
34: Alors, on va gagner 3-1.
32: Alors, le prono, c'est ça, 3-1. Le Stade Bollard est ouvert ce soir pour suivre la rencontre sur grand écran d'une part et peut-être, si on la gagne, accueillir la coupe en fin de nuit.
35: J'ai pas pu avoir de place à Bollard parce que c'était compliqué sur ordinateur. Là, du coup, bon, ils font un écran géant sur Mazagan. Ils font ça à Béthune, ils font ça. Il y a Carras qui a pas voulu, mais tout le reste, ils le font dans le coin, même Nolémine, j'ai vu. Je me dis, s'ils la gagnent pas ici, on la gagnera plus jamais.
36: Une des phrases que j'ai dû le plus entendre dans ma vie à Bollard, c'est je serais mort avant qu'on la gagne.
37: Ah mais non, il faut gagner. Il faut graver l'histoire.
38: Et alors vous êtes avec votre fille là qui a 9 ans. Comment tu vis cette soirée? Qu'est-ce que t'en penses toi?
39: Bah c'est cool parce que ça se vit qu'une fois dans une vie.

0: Est-ce que vous savez pourquoi ce mec chiale?
1: Et votre avis?
0: Pourquoi il chiale?
2: S'il se rend compte de quoi il est passé?
0: Parce qu'il n'était pas prêt. Il a imaginé tout, sauf toucher deux ballons, prendre deux buts et perdre la finale. Il n'était pas prêt.
3: Un an plus tard.
0: Ouais, les mecs ils sont prêts. Et ça, c'est passé. Vous, vous avez la chance que vous vous êtes donné de faire quelque chose que nous n'avons pas fait. Nous, maintenant, c'est l'heure de nous tuer.
4: Attendez, il n'y a rien qui vous choque sur cette photo? Lance va gagner la Coupe de France et il y a la preuve sur cette photo.
5: Il me dit, je vais aller déposer un cierge pour l'équipe et tout. De là, je me croise Ruben. De là, je me dis, c'est un truc de ouf.
4: La silhouette que vous voyez derrière, elle vous fait pas penser à quelque chose?
6: Non, je dis ça, je dis rien.
5: Moi, je l'avais pas vu. Ça m'a choqué, quoi. Ça m'a choqué. Incroyable. Cette histoire est folle.
7: Tu chialeras si ça gagne la Coupe de France?
5: Non.
8: Parce que j'aurais envie de gagner le premier match de championnat de l'année suivante. Non, mais je te dis, c'est grave.
9: On va bien sûr observer une minute d'applaudissement en hommage à Yves Temperman, grand supporter du Racing Club de Lens, apprécié de tous.
10: C'est un talent, il n'avait pas 10 minutes tout ça, il a fait un arrêt cardiaque.
11: Mon papa, je pense qu'il était du style très discret. Et là, de voir tous ces hommages, il doit être choqué. Je le remplace un peu, on va dire.
12: Je pensais qu'il aurait aimé venir être là pour le final. Ouais.
10: Oui.
12: Autant que tu lui
13: as puis en Europe aussi. Et pour moi, il est là. Il est avec nous.
11: Je lui dirais, c'est dommage d'avoir attendu que tu sois parti pour que je vienne.
14: Je suis avec Dominique. Vous vivez un rêve de gosse?
15: Ouais, un rêve de gosse, et je pense à mon père. Hein, qui m'a emmené, j'ai 63 ans, il m'a emmené la première fois ici, j'avais 6 ans. Voilà, donc je pense fortement à lui.
14: Vous avez les larmes, monsieur?
15: Alors, on entend
14: Dominique,
15: l'émotion.
14: Ne peut plus parler.
15: Oui, on entend
14: Dominique,
15: l'émotion.
14: Dominique, ne peut plus parler.

0: Le club, il a été créé en 1906. Je suis certain, il y a des millions de personnes qui ont suivi le club depuis 1906, sans doute. Ils sont tous en haut, ils vont regarder le match et ils vont faire le jabot en haut quand on aura gagné. Et quand je dis ça, c'est pas une image, c'est une certitude.
1: C'est qui, monsieur ?
2: C'est mon frère.
1: C'est votre père ?
2: Et c'est...
1: Arrête !
2: C'est mon frère. Décédé il y a un an et demi. Je l'emmène au Stade de France.
3: C'est un petit bollard. Le Stade de France est un petit bollard.
4: Les gars, ce match, il vient récompenser notre saison. On a travaillé comme des fous, on s'est régalé. Maintenant, on va chercher notre récompense. Mais sans pression. Toujours avec notre bon état d'esprit. Si on fait les efforts, si on fait tout ce qu'il faut, ça va bien se passer.
5: Hé, hey, c'est le match de NBA, on joue pas une finale tous les dimanches. Hein. C'est votre travail depuis le début de la saison. Tout ce que vous avez mis en œuvre. Les gars, c'est un aboutissement là. Qu'une saison. Pour certains, leur dernier match.
6: C'est tout au long de l'année qu'on est une équipe, les gars. C'est le moment de confirmer. On finit le boulot et on va fêter ça tous ensemble.
7: Ouais, les gars, c'est pas tous les jours qu'on fait ces matchs-là. On a rien de... Dès qu'on est gamin, les gars, faut y penser à ça tout au long du match. Prenez du plaisir, les gars, à jouer ensemble. Prenez du plaisir à gagner ce putain de match, les gars. Aujourd'hui, comme il a dit maman, on est à la maison, les gars. On est à la maison et on va vivre un putain de kiff, les gars. Tous ensemble, ok ?

0: pressé Mathieu Hudol. Il va pas centrer, ce ballon est défié, ça arrive quand même pour Thauvin. Ouais,
1: l'arbitre de Florian Thauvin.
0: Il a les bras en croix, regardez. Autour du point de pénalty, et Florian Thauvin, il va frapper pied gauche, c'est frappé. Point de pénalty,
1: oui,
0: il est dans le but.
1: 2-0 Hudson Édouard.
2: 2-0
1: Hudson Édouard. Oh, le coup de tête sous la barre transversale. On dirait Zizou en 98.
0: Là, 2-0, là. À 2-0, on est bien, Jeff. On est bien, là. Un forfait, c'est 3-0. Si ça se trouve, attention doucement. Restons humbles,
3: t'en freines pas.
0: Attention, on a un peu fait les beaux trop tôt, je crois.
4: Ah, les beaux, j'en sais rien, mais.
5: La finale, en fait, c'est vraiment le symbole de leur saison. Ça commence très très fort.
0: Attention,
4: ça change la dynamique.
5: Et là, le doute s'installe et tu te dis comment ça va finir.
6: C'est bien ce qu'on fait, les gars, c'est bien. Serein, les gars, c'est bien ce qu'on fait. On est devant, hein.
7: On va voir ce qui se passe au deuxième.
8: Allez. Le plus important, c'est que c'est le but à venir. C'est clair.
0: Romarisser qui se couche. Mais encore une fois, le danger est Liwai. Attention, attention. Les supporters niçois sont en train de reprendre le dessus sur les supporters lensois qui sont devenus spectateurs.
9: On n'arrive plus à se montrer dangereux là.
10: Vous avez la chance de faire quelque chose que nous n'avons pas fait. C'est l'heure de nous tuer.
0: Sima dans la surface de réparation.

0: on est tout proche. On est tout proche de la gagne. On va faire tourner, on va prendre son temps. La dernière minute du temps réglementaire. Et il arrange le public.
1: C'est fini. Juste d'après. Terminé.
2: Bravo Gervais.
3: Lens, on peut le dire, c'est une grande claque dans la gueule du football français.
4: Là, c'est vrai que l'histoire, elle est... L'histoire, elle est folle.
5: On va t'aider mon feu.
6: Il y a des supporters qui n'en reviennent pas. Ils se tiennent la tête. Ils sont scotchés, ils ne bougent plus. Il y en a d'autres qui pleurent.
7: C'est un truc extraordinaire avec ce club.

0: L'avoir à côté de nous, ça représentait quelque chose. Il n'y a jamais eu de rivalité avec Gervais. Pour moi, il sera toujours le président iconique du club.
1: Moi, j'ai vécu, j'ai dormi, j'ai pensé, j'ai rêvé, Lance, toute ma vie, encore maintenant. J'ai œuvré pour la région, ouais. J'ai œuvré pour une passion qui est commune à tellement de gens. Ça a été mon moteur, la relation humaine. C'est ça qui me passionne, c'est les gens. Et ça a été ma béquille de vie, je dirais, dans, au sens propre comme au sens figuré.
2: On se lave de suite, oui, on s'en va à une heure. Oh. Il y a du monde qui nous attend au stade.
0: Oui, je suis quelqu'un de très pudique. J'ai baissé la garde. Mais non, j'étais très ému. J'étais très ému.
3: Je ne veux pas courir.
2: Ouais, c'est bon.
0: Ce club a donné un autre sens à beaucoup de choses que je faisais. J'ai gagné de l'argent, c'est bien, mais il y a peut-être besoin d'autre chose dans la vie. J'ai eu l'impression de me sentir très utile. Il y a certainement un côté quête de sens à arriver à un certain âge. Français, culture française. Mais j'ai beaucoup d'origine. Oui. T'es pas d'ici, ou t'es pas du secteur, ou t'es pas du pays, mais souvent reproché, oui. Ça, c'est mon histoire. Et c'est l'histoire de Lens.
4: Tout le monde est d'accord du fait qu'un jour, tu partiras.
0: Ça, c'est ce que tout le monde disait le jour où je suis arrivé. Donc, ça va faire 10 ans que je suis dans le club maintenant. Moi, j'ai pas de nécessité de vendre ce club. Justement, parce que c'est pas la propriété d'un fonds. C'est la propriété de Joseph Ougourlian.
5: Merci à vous, c'est vous qui rendez ce club si spécial, si unique, via la bonne foi.
1: Incroyable. Ah, mais lui, c'est Jésus-Christ. Incroyable.
6: Il y a eu l'appel d'un très beau club et un grand club. J'ai cette sensation-là que l'histoire n'est pas finie ici. Quoi.
7: Saison exceptionnelle avec le Racing Club de Lens. Vous allez en Ligue des Champions, vous remportez une Coupe de France. J'ai une question. Vous restez à Lens la saison prochaine.

Ça, c'est l'édifice construit par Jonas Fogg-Bourlian, c'est le RC Lens. Tout le monde peut penser que cet édifice va s'écrouler. Pierre Sage, il est remplaçable.

0: c'est aucune intro d'arrache.
1: On a eu le temps pour analyser l'adversaire. C'est un adversaire qu'on connaît très bien parce qu'on a joué contre eux les deux dernières années. Il y a toujours des détails qu'on peut améliorer. Je pense qu'on va encore améliorer notre performance offensive et défensive parce que c'est pour ça qu'on s'entraîne.
2: T'as des gens qui sont venus de loin pour nous motiver. Et alors la motivation, la faim et l'ambition de gagner ce titre, ça n'a pas changé de l'année dernière et c'est peut-être encore plus parce qu'on a goûté ça et maintenant on veut toujours avoir ce sentiment et cette émotion-là.

savoir gérer un final, c'est toujours différent, dans un stade merveilleux, et demain, profiter de jouer ce type de match, je pense que c'est essentiel parce que tu ne sais jamais quand tu vas jouer de nouveau un final de championnat.

0: c'est voilà, les gens de Paris, c'est vraiment qui aiment. De rentrer.
1: On va la chercher.
2: Donne-nous.

trembler un peu. Tout le monde stresse ici, mais je le sens bien. Je pense que celle-là, elle est pour nous, comme l'année dernière. Cette ambiance, elle est incroyable. Celle-là, elle est pour nous.

C'est ce qui est écrit en dessous. Toute une ville veille sur elle, sur cette Ligue des Champions. On l'a protégée pendant 364 jours. On veut la protéger 366 jours suivants.

0: contre l'attaque, le feu contre la glace. C'est un match, une finale que tout oppose. Le but des Anglais, ça passe sous la barre.
1: On prend un but d'entrée, pire entame face à Arsenal. On sait que c'est une équipe qui défend, donc maintenant il va falloir réagir.

0: sûr qu'il y a un espoir. On est Paris, meilleure équipe d'Europe, mais il faut rester concentré, il faut faire attention aux contre-attaques et puis ça va rentrer.
1: When you have a good team, when you give everything like with your teammates, the result will come.
2: Vara, Ousmane Dembélé, ça rentre, ça rentre,
3: penalty. Oui,
2: penalty.
4: Dembélé face à Raya, 65e minute. C'est le but pour rester en vie.
2: La Paris Saint-Germain égalise.

0: Benatti, est-ce qu'on va faire comme Intercontinental et Super Cup? J'espère.
1: Pour décider les tirés, on fait comme d'habitude. Il y avait 6 vrais débuteurs. Ils sont choisis par 1.

0: maximal, évidemment, sur le Brésilien qui a été l'un des joueurs de la saison d'Arsenal et qui est chargé de laisser Arsenal en vie.
1: Mathieu, ça prend la place à Gabriel. Ça va, oui,

0: supporters, c'est incroyable, deux fois d'affilée, on est les meilleurs du monde. On est le meilleur club du monde, rien à dire d'autre.
1: Champion, mon frère!
2: Incroyable, el back to back.

0: remercie le coach, il est venu pour me donner un Champions League, on a gagné tout. Incroyable!
1: Cette back-to-back a été incroyable, a été très dur, mais on est très content, très fier de nos supporters, très fier de tout le monde qui supporte l'équipe, de les clubs. Et, on est très content, c'est le moment de faire la fête.

remercierai jamais assez le PSG pour l'émotion que tu nous donnes. C'est incroyable. Allez Paris!

travailler beaucoup pour cette, pour arriver là, pour ce moment. Quand tu travailles dur, chaque jour, ça paye. Aujourd'hui, ça payait. On devait profiter maintenant avec le supporter, avec notre famille.

0: qui posait la contre-pièce. Achraf Hakimi, oui. Casper Aldo, contre-pièce. Au 21e siècle, il n'y a que deux équipes qui ont réussi à enchaîner deux Ligue des Champions consécutives. Deux Ligue des Champions. Paris sur le toit du monde. Le champion de France.
1: La barrière
2: entière est mise, donc ça c'est là on peut la décaler.
3: On arrive, on arrive.
4: Champion, c'est ça le double champion d'Europe.
5: Regarde le trophée, il est plus grand que Joao.
4: Bah, il va lire hein. Champion d'Europe, mon frère.
6: Bon, elle est en place.
7: بينما كان اللاعبون في الطائرة نحو باريس، كانت الجماهير في الشان دو مارس تنتظرهم للاحتفال مع نجومهم.

0: ثم كان التحول إلى قصر الإليزي للموسم الثاني على التوالي.
1: Ils ont fait ce qu'on pensait, ce que beaucoup pensaient inaccessible. Ils l'ont fait avec cœur, avec passion. Ils l'ont fait en faisant vibrer Paris et tout le pays. Alors vive Paris, vive le PSG, vive la...
2: Toujours plaisir de venir là. Chaque fois qu'on vient ici, c'est qu'on a fait quelque chose de grand, quelque chose de beau. Tu vois, le président qui passe, c'est incroyable. Très bien, fierté.
0: لكن لم تكن الاحتفالات تكتمل دون الاحتفال مع الجماهير في معقلهم، حديقة أمراء بباريس، وليلة أخرى تاريخية من ليالي العاصمة الفرنسية.

0: soir. On a apporté quelque chose de très spécial. Cette magnifique coupe pour vous, pour nos supporters. Back to back. On a rentré dans la légende du football.
1: Bonsoir, l'OPAC! Juste au nom de tous les joueurs, tout le staff, on vous remercie pour toute cette année. Ça a été une longue année. La douzième, elle est un.

0: Vraiment. Félicitations pour ce trophée gagné. Quel est votre ressenti à chaud? Qu'est-ce que vous ressentez maintenant?
1: C'est un sentiment de fierté et de joie de tout le bonheur possible du monde. Parce que nous avons eu en face de nous une équipe qui joue à domicile avec un public formidable. Mais nous avons su tenir, du début jusqu'à la fin. Et je dis merci avec l'équipe Pierre et à tout le public camerounais qui nous a soutenus.
0: Félicitations encore une fois.
1: Merci, monsieur.
0: Restez là.